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Un petit peu plus tôt aujourd'hui, on a eu une grosse mobilisation. C'était organisé par le comité Sauvons nos soins de santé au Témiscouata. Et c'est à l'église du quartier Notre-Dame-du-Lac qu'on présentait ça là, aujourd'hui. On va le répéter, hein? Répéter. La santé des gens en région, c'est tout aussi important que la santé des gens en ville. Faut pas oublier ça non plus. Donc, on salue tout justement les gens qui ont travaillé sur cette mobilisation, les membres du comité et tout ça, la population aussi. Donc, tout ce beau monde-là, merci de vous être déplacés. Donc, on tient vraiment à notre santé. On vous souhaite, évidemment, une belle soirée avec nous autres sur nos ondes. Au 95.5!

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2: Voici vos nouvelles, Arsenal Média. Le chanteur Luc Merville a été condamné lundi à 2 ans de prison par la Cour du Québec pour une agression sexuelle commise en juin 2000 à Rimouski. Le tribunal a également ordonné son inscription au registre des délinquants sexuels pour 20 ans, notamment en raison de la gravité des gestes reprochés et de l'absence de remords retenus par le juge. Le gouvernement du Québec accorde 403 000 $ à 7 festivals et événements touristiques du Bas-Saint-Laurent pour soutenir leurs activités estivales et automnales. L'annonce a été faite le 11 mai par la ministre du Tourisme Amélie Dionne et le député Mathieu Rivet afin de soutenir l'attractivité touristique et l'économie régionale. Les équipes Puma M18 et M15 du Fleuve et des Lacs ont remporté les grands honneurs lors du tournoi scolaire Les Challenge 55, présenté en fin de semaine à Trois-Rivières. Les formations du Témiscouata ont été couronnées championnes grâce à de solides performances offensives et défensives. Finalement, côté météo, à Dégely, c'est partiellement nuageux, suivi d'un dégagement, et le minimum est de 1 degré. Demain, ce sera une alternance de soleil et de nuages, et le maximum sera de 9 degrés.

À partir d'aujourd'hui, on va se donner un rendez-vous. Ouais, on va se jaser les soirs de semaine. On va se jaser aussi les matins pendant la fin de semaine. Donc, on va apprendre à se connaître au fil du temps. Moi, c'est Jason. Très content de vous accompagner d'ailleurs au 95.5 à Desjely. On va évidemment jaser de ce qui se passe ici, de ce qui se passe dans votre belle région, c'est sûr. C'est sûr qu'on va faire ça ensemble. Notamment, on a les Pumas du fleuve et des lacs M18 et M15 qui ont été couronnés champions au Challenge 55 à Trois-Rivières. D'ailleurs, vous pouvez avoir accès à tous les détails concernant cette nouvelle-là en allant visiter Montémy.

Excellent lundi soir à vous. Merci beaucoup de nous faire confiance. On a la 26e édition du tremplin de dégelé qui était lancé un petit peu plus tôt aujourd'hui. D'ailleurs, on aura une belle semaine remplie de beaux rendez-vous. On va s'en jaser comme ça, là. Bon an, mal an, les soirées ensemble. Entre autres, demain, donc mardi, vous êtes invités à un premier dîner chantant à la chapelle du Pied du Lac à Rivière-Bleue entre midi et 13h. On dit que c'est gratuit en plus, hein? Est-ce que vous avez envie d'aller pousser la chansonnette? Pourquoi pas? Bon lundi soir avec nous au 95.5.

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2: Voici vos nouvelles, Arsenal Média. Le chanteur Luc Merville a été condamné lundi à 2 ans de prison par la Cour du Québec pour une agression sexuelle commise en juin 2000 à Rimouski. Le tribunal a également ordonné son inscription au registre des délinquants sexuels pour 20 ans, notamment en raison de la gravité des gestes reprochés et de l'absence de remords retenus par le juge. Le gouvernement du Québec accorde 403 000 $ à 7 festivals et événements touristiques du Bas-Saint-Laurent pour soutenir leurs activités estivales et automnales. L'annonce a été faite le 11 mai par la ministre du Tourisme Amélie Dionne et le député Mathieu Rivet afin de soutenir l'attractivité touristique et l'économie régionale. Les équipes Puma M18 et M15 du Fleuve et des Lacs ont remporté les grands honneurs lors du tournoi scolaire Les Challenge 55, présenté en fin de semaine à Trois-Rivières. Les formations du Témiscouata ont été couronnées championnes grâce à de solides performances offensives et défensives. Finalement, côté météo, à Dégely, c'est partiellement nuageux, suivi d'un dégagement, et le minimum est de 1 degré. Demain, ce sera une alternance de soleil et de nuages, et le maximum sera de 9 degrés.

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Un petit peu plus tôt aujourd'hui, on a eu une grosse mobilisation. C'était organisé par le comité Sauvons nos soins de santé au Témiscouata. Et c'est à l'église du quartier Notre-Dame-du-Lac qu'on présentait ça là, aujourd'hui. On va le répéter, hein? Répéter. La santé des gens en région, c'est tout aussi important que la santé des gens en ville. Faut pas oublier ça non plus. Donc, on salue tout justement les gens qui ont travaillé sur cette mobilisation, les membres du comité et tout ça, la population aussi. Donc, tout ce beau monde-là, merci de vous être déplacés. Donc, on tient vraiment à notre santé. On vous souhaite, évidemment, une belle soirée avec nous autres sur nos ondes. Au 95.5!

0: pour les Canadiens, le 23e de l'histoire, et ils battent un record du sport professionnel, ils battent le record des Yankees de New York.
1: Go, Habs, go!
0: C'est Corsican, le Canadien qui remporte sa 24e course d'arrêt de son histoire.

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2: Voici vos nouvelles, Arsenal Média. Le chanteur Luc Merville a été condamné lundi à 2 ans de prison par la Cour du Québec pour une agression sexuelle commise en juin 2000 à Rimouski. Le tribunal a également ordonné son inscription au registre des délinquants sexuels pour 20 ans, notamment en raison de la gravité des gestes reprochés et de l'absence de remords retenus par le juge. Le gouvernement du Québec accorde 403 000 $ à 7 festivals et événements touristiques du Bas-Saint-Laurent pour soutenir leurs activités estivales et automnales. L'annonce a été faite le 11 mai par la ministre du Tourisme Amélie Dionne et le député Mathieu Rivet afin de soutenir l'attractivité touristique et l'économie régionale. Les équipes Puma M18 et M15 du Fleuve et des Lacs ont remporté les grands honneurs lors du tournoi scolaire Les Challenge 55, présenté en fin de semaine à Trois-Rivières. Les formations du Témiscouata ont été couronnées championnes grâce à de solides performances offensives et défensives. Finalement, côté météo, à Dégely, c'est partiellement nuageux, suivi d'un dégagement, et le minimum est de 1 degré. Demain, ce sera une alternance de soleil et de nuages, et le maximum sera de 9 degrés.

À partir d'aujourd'hui, on va se donner un rendez-vous. Ouais, on va se jaser les soirs de semaine. On va se jaser aussi les matins pendant la fin de semaine. Donc, on va apprendre à se connaître au fil du temps. Moi, c'est Jason. Très content de vous accompagner d'ailleurs au 95.5 à Desjely. On va évidemment jaser de ce qui se passe ici, de ce qui se passe dans votre belle région, c'est sûr. C'est sûr qu'on va faire ça ensemble. Notamment, on a les Pumas du fleuve et des lacs M18 et M15 qui ont été couronnés champions au Challenge 55 à Trois-Rivières. D'ailleurs, vous pouvez avoir accès à tous les détails concernant cette nouvelle-là en allant visiter Montémis.

excellent lundi soir à vous. Merci beaucoup de nous faire confiance. On a la 26e édition du tremplin de dégelé qui était lancé un petit peu plus tôt aujourd'hui. D'ailleurs, on aura une belle semaine remplie de beaux rendez-vous. On va s'en jaser comme ça, là. Bon an, mal an, les soirées ensemble. Entre autres, demain, donc mardi, vous êtes invités à un premier dîner chantant à la chapelle du pied du lac à Rivière-Bleue entre midi et 13h. On dit que c'est gratuit en plus, hein? Est-ce que vous avez envie d'aller pousser la chansonnette? Pourquoi pas? Bon lundi soir avec nous au 95.5. On est

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2: Voici vos nouvelles, Arsenal Média. Le chanteur Luc Merville a été condamné lundi à 2 ans de prison par la Cour du Québec pour une agression sexuelle commise en juin 2000 à Rimouski. Le tribunal a également ordonné son inscription au registre des délinquants sexuels pour 20 ans, notamment en raison de la gravité des gestes reprochés et de l'absence de remords retenus par le juge. Le gouvernement du Québec accorde 403 000 $ à 7 festivals et événements touristiques du Bas-Saint-Laurent pour soutenir leurs activités estivales et automnales. L'annonce a été faite le 11 mai par la ministre du Tourisme Amélie Dionne et le député Mathieu Rivet afin de soutenir l'attractivité touristique et l'économie régionale. Les équipes Puma M18 et M15 du Fleuve et des Lacs ont remporté les grands honneurs lors du tournoi scolaire Les Challenge 55, présenté en fin de semaine à Trois-Rivières. Les formations du Témiscouata ont été couronnées championnes grâce à de solides performances offensives et défensives. Finalement, côté météo, à Dégelis, c'est partiellement nuageux, suivi d'un dégagement, et le minimum est de 1 degré. Demain, ce sera une alternance de soleil et de nuages, et le maximum sera de 9 degrés.

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Et bon début de journée tout le monde, François qui vous accueille avec grand plaisir dans cette deuxième de la semaine décembre le matin. Matin pas très chaud, moins 4 présentement au thermomètre, même moins 6 avec la petite brise que l'on a présentement. Mais rassurez-vous, ça va quand même se réchauffer. Alternance soleil-nuage aujourd'hui, maximum annoncé à 8 là, du côté d'Environnement Canada. Partiellement nuageux, météo de ce soir et cette nuit, ben, ciel qui se dégage davantage. Minimum moins 4 et demain, si rien ne change, que du soleil avec un maximum de 15 degrés, pluie intermittente pour jeudi avec un maximum de 17. Donc oui, bon mardi matin à vous tous. Merci de choisir les 100 000 matins sur O95.5 en ce mardi, oui, 11 mai, au 12 mai plutôt. On est au lendemain de cette grande mobilisation qui a eu lieu hier du côté du quartier Notre-Dame-du-Lac à Témiscouata-sur-le-Lac. Des centaines de personnes et selon moi, le 1000 ont été atteints. L'église était pleine, était bondée. Donc des centaines de personnes qui prenaient part hier enfin une journée à cette rencontre publique à l'église de Notre-Dame-du-Lac et à une marche là, par la suite vers l'hôpital afin de réclamer hein, le maintien de nos soins de santé de proximité au Témiscouata. Mobilisation qui est organisée par le comité citoyen Sauvons nos services de santé au Témiscouata. Bien sûr qu'on dénonce notamment la fermeture temporaire du service d'obstétrique suspendu depuis près d'un an et on craint que d'autres services là, soient éventuellement touchés. Les représentants pour les urgences de Trois-Pistoles, le CLSC Urgence, également du côté de Poinégama qui a été présent, gens au niveau des travailleurs de la santé, travailleurs et travailleuses de la santé étaient nombreux, nombreuses à cette mobilisation. Également, les élus, des gens qui représentaient les entreprises, puisqu'on sait que perdre des acquis en santé, ça rend un milieu un peu moins attractif également pour des gens qui aimeraient venir s'installer en région pour y travailler, pour justement partir sur un nouveau départ. Donc, faut avoir les services, justement, pour attirer hein, toutes sortes de personnes, et notamment les familles. Donc, on pense à l'éducation et on pense automatiquement à la santé. La porte-parole du comité, Marilyn Michaud, qui affirme là, justement que la population refuse de voir les soins diminuer en raison de la réalité régionale. Selon elle, l'absence prolongée du service d'obstétrique soulève plusieurs inquiétudes quant à l'avenir du bloc opératoire et au maintien des spécialistes en région, notamment en chirurgie, en anesthésie. Donc, le comité rappelle également que plusieurs études démontrent une hausse des risques de complications le périnatal lorsque les femmes enceintes doivent parcourir plus de 50 kilomètres pour recevoir des soins obstétricaux. Comment je pourrais dire, on sait que c'est un enjeu là pour toute une région comme la nôtre, mais pour d'autres régions également, là un peu partout au Québec. Donc, actuellement, le service d'obstétrique de Notre-Dame-du-Lac, on vous le rappelle, ne peut reprendre ses activités faute d'effectifs suffisants. Une douzaine d'infirmières à temps complet là, sont nécessaires pour assurer une couverture sécuritaire. Et, bon, soutient également que des solutions impliquées dans les grands centres ne répondent pas aux réalités des communautés rurales. Oui, ce qui marche à Montréal ne marche peut-être pas automatiquement pour des régions comme la nôtre. Donc, des actions qui pourraient suivre au cours des prochaines semaines. Le comité évoque notamment la possibilité d'une mobilisation provinciale qui réunirait là plusieurs régions confrontées à des enjeux similaires en matière de services de santé. Et on apprend qu'une rencontre, d'ailleurs, a été prévue le 25 mai entre les représentants du milieu et le CI3S du Bas-Saint-Laurent pour justement discuter de cette situation. Donc, un énorme merci de la part du comité de votre incroyable présence lors de cette grande mobilisation qui s'est terminée par une grande chaîne humaine tout autour de l'hôpital de Notre-Dame-du-Lac. Donc, on verra si justement cette mobilisation fera écho justement là, jusqu'à nos élus, nos paliers de gouvernement là, qui peuvent changer les choses, du moins, on l'espère. Autre nouvelle du côté de Montémiscouata.com, on parle d'Anthony Genet, nommé au développement institutionnel du cégep virtuel, saisi de 140 000 cigarettes au Témiscouata, un homme finalement condamné. Québec qui alloue 403 000 pour 7 événements touristiques de la région. Agression sexuelle, la prison pour Locke Merville. Donc, c'est les toutes dernières nouvelles. Et Guylain sera là pour nous informer vers 6h30. Et c'est avec nous, les respectables, qu'on lance les 100 000 matins de ce 12 mai avec Cambre et Hanche.

Blue Ridge Band avec une autre histoire. Tour de grand titre en ce mardi matin. Bien, du côté de la presse, en ce 12 mai, mission à Paris pour Christine Fréchette. Donc, après un tour à Washington, une deuxième mission à l'international pour l'actuelle première ministre. Dossier santé numérique, eh bien, un départ un peu plus chaotique hier matin. Oui, fin de semaine, ça s'était bien passé, mais le véritable test a été subi hier. Et il y a eu notamment une panne généralisée. Municipalité sous pression, chat échaudé craint les compteurs d'eau, hein, à voir le nombre de rivières, de lacs, de cours d'eau que l'on a au Québec et de penser qu'à certains endroits, on a de la difficulté là, du côté de l'approvisionnement d'eau potable. Plagiat soupçonné à l'épreuve uniforme de français, l'IA cause un branle-bas de combat là, dans les établissements collégiaux. Camionnage, un autre poids lourd intercepté avec des pneus à la fesse, des freins carrément déficients, plusieurs défectuosité. Un camion qui arrivait de l'Alberta et qui a été retiré de la route. En Ontario, les infirmières intentent un recours pour obtenir un droit de grève. Étudiants étrangers, les effectifs au plus bas depuis la pandémie. Ontario, le fédéral, va implanter un radar arctique en terre agricole, ce qui ne semble pas faire l'affaire des habitants de ce coin. Recul en environnement, Mark Carney va plus loin que Stephen Harper, s'inquiète Stephen Guilbeault. Lourde de sens, cette déclaration contre son chef de parti. Canada, des députés modifient un projet de loi pour y inclure les hypertrucages quasi nus. Les députés sénateurs canadiens réduisent les échanges avec leur homologue américain. Visite de Donald Trump en Chine, un sommet attendu avec un peu de nervosité, on se demande pourquoi. Et conflit au Moyen-Orient, le cessez-le-feu est sous assistance respiratoire, dit Donald Trump. Selon moi, le président américain qui ne fait rien pour améliorer la situation. Du côté maintenant du Journal de Québec, où vont nos impôts? Eh bien, Mobilité Infra-Québec qui multiplie les contrats d'accompagnement pour sa mise en place pendant que les patrons de ce même organisme reçoivent de juteux bonis là, pour la même raison. Transformation numérique du Québec, une dérive budgétaire suicidaire, dénonce Gilles Bélanger, ancien caquiste, maintenant devenu le député indépendant. Il faut que l'on garde ça au Québec. Oui, le Québec Inc. a importé un cri du cœur là, pour sauver nos PME. On est loin de la période où on se faisait insulter parce qu'on vendait des fraises des États-Unis. Oui, dans plusieurs commerces, on sent un essoufflement là, du boycottage du pays de Donald Trump. Retour à la case départ pour Dave Picturmel, son extradition vers le Canada annulée par un tribunal italien. On parle également d'un triste événement arrivé vendredi dernier, une ado adolescente décédée là en scooter, une adolescente de 13 ans qui était assise à l'arrière du scooter de son ami de cœur. Son père veut que ça serve là d'électrochoc. On devrait peut-être même revoir les règles concernant là les mobilettes. Journaliste québécoise qui porte plainte contre Patrick Bruel. Donc, une qui s'ajoute à ce dossier. Génératrice et monoxyde de carbone. Près d'une vingtaine de Québécois victimes de ce tueur silencieux. Prix du pétrole. Attention à vos changements d'huile qui risquent de coûter plus cher. Oui, on parle de jusqu'à 40% d'augmentation. Ouch! RTC, les chauffeurs du réseau de la capitale formés contre les gestes violents des usagers et moins de la moitié des logements offerts sur le marché acceptent les animaux. C'est ce que nous démontre une recherche réalisée par la firme Léger. Donc, si vous avez un pitou minou et que vous devez vous trouver un nouveau logement, eh bien, bonne chance. C'est ce que l'on écrit carrément dans ce texte du côté du Journal de Québec. On retourne en musique dans les 100 000 matins. Prochain arrêt dans le monde du sport, bien sûr. Parlera des séries Ligue nationale de hockey. Une série se poursuivait hier entre l'Avalanche et le Wild du Minnesota. Les Jays qui commençaient leur série de matchs à domicile face aux Rays. Ça n'a pas bien commencé. Et d'autres petites nouvelles scènes sportives. Côté musique, c'est avec les trois accords qu'on y retourne. Et Corinne.

On est maintenant de retour à 6h22. C'est le temps de plonger ensemble dans le monde du sport. Est-ce qu'on a hâte à ce soir? Eh bien, moi, je peux vous dire que j'ai hâte. 19h, les Sabres de Buffalo sont de nouveau au Centre Bell. Match numéro 4 entre les Sabres et les Canadiens. Canadiens qui mènent cette série 4-7, 2-1. Il y aura également à 21h30, match 5 entre les Ducks d'Anaheim et les Golden Knights de Vegas. De ce côté, la série est à égalité. 2 victoires de chaque côté. Et hier, seul match présenté, bien une sérieuse option vers un troisième tour final de l'Ouest pour l'Avalanche du Colorado qui, grâce à un gain au Minnesota hier de 5-2 face au Wild, a bien permis à l'Avalanche de mener cette série 3-1. On vous rappelle que les Flyers ont été éliminés le samedi dernier par les Hurricanes de la Caroline en 4 matchs. Devait y avoir l'ultime match hier entre la victoire et le Frost du Minnesota, mais ce match décisif a été reporté quelques heures de l'affrontement prévu hier à la Place Belle. Le match qui aura finalement lieu aujourd'hui, 19h. Deux personnes bien informées ont déclaré à l'Associated Press que le cas de maladie se limitait à Montréal. Donc, ouais, petite maladie qui aurait été la cause de ce report du match, donc des personnes qui ont souhaité garder l'anonymat. Donc, la Ligue a également précisé que les symptômes rencontrés par les joueuses touchées ne sont pas liés avec le fameux antivirus que certaines personnes ont contracté sur un bateau de croisière. Donc, si tout va bien, ce 5e et ultime match entre le Frost et la Victoire va se jouer à 19h. Les Jays qui restaient à la maison hier pour 3 matchs face aux Rays de Tampa Bay. Jonathan Aranda, qui a frappé un circuit en solo en 5e manche. Il a produit 3 points permettant aux Rays de l'emporter dans ce premier match face aux Blue Jays, 8-5. Donc, les deux équipes s'affrontent de nouveau aujourd'hui. Pour ceux et celles qui veulent à peu près tout savoir de la prochaine Coupe du Monde qui va se dérouler, on vous le rappelle, du côté du Mexique, des États-Unis et du Canada en juillet, 48 pays vont se disputer le titre de champion sur 104 matchs. Eh bien, énorme dossier sur RDS.ca aujourd'hui, là, où on vous apprend à peu près tout ce qu'il y a à savoir sur cette Coupe du Monde. Et on termine en parlant de tennis. Une sortie hâtive pour la joueuse ontarienne Gabriela Dabrowski, sa partenaire Luisa Stefani, puisque la Russe Alexandra Panova et la Tchèque Marie Bouskova ont pris la mesure du double ou de l'équipe. De l'équipe composée de notre joueuse canadienne et de la joueuse brésilienne, la Stéphanie. Donc, ça s'est terminé en 2 petites manches, 3 manches de 6-2, 6-7 et de 10-3. Donc, meilleure chance la prochaine fois pour notre joueuse de tennis canadienne. Eh bien, nous, ça termine pour l'instant notre petit plongeon dans le monde du sport. Et on aura Patrice Michaud avec Mécanique Générale avant premier bulletin d'infos local régional avec, bien sûr, mon collègue Guylain dans les 100 000 matins.

Ah bien oui, restez là, petit bulletin d'info local régional avec Guylain dans quelques instants dans les sondés le matin. Un petit détour par le sport, détail météo et toujours le meilleur de la musique sur O95 avec Salbarbe et Good Lord.

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6: Ici Guy Lingen, voici nos informations au 95.5. Plus de 500 citoyens ont préparé lundi en fin de journée à une rencontre publique à l'église de Notre-Dame-du-Lac et à une marche par la suite vers l'hôpital afin de réclamer le maintien des soins de santé de proximité au Témiscouata. La mobilisation a été organisée par le comité citoyen Sauvons nos services de santé au Témiscouata. Les participants dénoncent notamment la fermeture temporaire du service d'obstétrique suspendu depuis près d'un an et craignent que d'autres services soient éventuellement touchés. Les gens présents ont pu entendre des témoignages de citoyens et de travailleurs du milieu de la santé, soulignant l'importance de l'hôpital pour la communauté. Il y a eu aussi des interventions de représentants du milieu économique, politique et communautaire. Les organisateurs soutiennent que les solutions appliquées dans les grands centres ne répondent pas aux réalités de communautés rurales. Ils souhaitent que Québec mette en place des mesures adaptées aux régions et d'autres actions pourraient suivre au cours des prochaines semaines. Le chanteur Locke Merville a été condamné lundi à 2 ans de prison pour une agression sexuelle commise à Rimouski en juin 2000. La Cour du Québec a également ordonné son inscription au registre des délinquants sexuels pour une période de 20 ans. Au moment de rendre sa décision, le juge James Rondeau a souligné la gravité des gestes reprochés, précisant notamment que la victime avait exprimé son absence de consentement. Le tribunal a aussi retenu l'absence de remords de l'accusé. Déclaré coupable en août 2025, Locke Merville, 58 ans, continue de nier les faits et a entrepris des démarches pour porter le verdict en appel. 8 personnes reconnues coupables d'infractions liées à la contrebande de tabac devront payer des amendes totalisant plus de 761 000 $. Notamment, il y a le citoyen Germain-Gabriel Poirier, 45 ans, de Miramichi, qui avait été arrêté au Témiscouata le 23 janvier 2024 avec la saisie de plus de 140 000 cigarettes de contrebande. Eh bien, il devra payer une amende de 50 000 $. Son véhicule a été confisqué. Son permis de conduire sera suspendu aussi pour 3 mois à compter du 1er juin prochain. Enfin, le cégep de la Pocatière annonce la nomination, oui, d'Anthony Chenet au poste de coordonnateur au développement institutionnel et au partenariat stratégique à cégep virtuel. Il entrera en fonction le 27 mai prochain. Plus de détails, d'autres nouvelles, montrent

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1: On a présentement 6h33, moins 3 thermomètres. Ce que l'on prévoit aujourd'hui, eh bien, c'est une alternance soleil-nuage. Et on devrait gagner là, plus d'une dizaine de degrés, puisque le maximum, il est annoncé à 8 pour aujourd'hui, mardi.
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1: Et on vous rappelle, on aurait bien aimé voir le début de la saison de nos braves Batitec a été marré là, ici au Témiscouata. Mais non, vendredi, les braves vont commencer cette saison 2026, on vous le rappelle, face au CLFM. Là, donc, un match qui se déroulera du côté de Rivière-du-Loup. Mais vous pouvez déjà encercler la date du 24 mai sur le calendrier où là, les braves vont lancer cette saison à domicile avec comme adversaire le Frontière FM d'Edmundston. On espère une très bonne saison et on vous invite là, à continuer d'aller visiter la page Facebook des braves Batitec du Témiscouata qui, depuis maintenant un peu plus d'une semaine, nous présente justement les joueurs qui formeront cette édition 2026 de notre équipe de baseball senior.

À 6h38, les sales barbes avec Good Lord. On parlait cinéma nord-américain hier. Bien aujourd'hui, mardi, box-office de la dernière fin de semaine pour nos cinémas ici au Québec. Et aucun changement là, pour Le Sommet. Le Diable s'habille en Prada 2 ajoute 478 000 après deux semaines seulement. C'est tout près de 2 millions de dollars. 1 956 000 pour Le Diable s'habille en Prada 2. Michael, le biopic sur Michael Jackson ajoute 408 000. Trois semaines, 2 861 000 au Québec. Mortal Kombat 2 était présenté pour une première fin de semaine. Va chercher quand même 363 000. Il est relégué au quatrième rang. Super Mario Galaxy, le film, 166 000 après sept semaines. Il approche le 10 millions ici au Québec. Assez incroyable. 9 204 000. Billie Eilish, Hit Me Hard and Soft, la tournée sur scène présentée là, dans les salles cinéma. C'était présenté une première fois au cinéma des États-Unis. Même chose ici au Québec où le film de la tournée est allé chercher 135 000. Les Moutons Détectives, sixième avec 126 000. Projet Dernière Chance, 49 000, mais quand même approche le 5 millions de dollars au Québec. Le film avec, bien sûr, Ryan Gosling. Okoum, la sorcière, 40 000. Neuvième position, Eau Profonde avec 24 000. Et C'était mieux demain, va chercher 14 458 $ pour un tout premier week-end. Donc, quelques personnes ont été le voir. Donc, on verra si la semaine prochaine, Le Diable s'habille en Prada 2 se fait ravir le premier rang du box-office ici au Québec. Quand, dans les 100 000 matins, deux personnages, oui, très connus, Adam d'un côté et Ève de l'autre.

0: peut-être aperçu cette nouvelle passer dans les derniers jours. Un dessin animé, le préféré de plusieurs personnes qui retrouvent son doublage Made in Québec. Une excellente nouvelle, on en jase dans les prochaines minutes dès 100 000 matins.
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1: À 6h49 à l'instant. Oh que oui, plusieurs personnes ont dû le dire ça. Oh my God, après de longues périodes d'incertitude, eh bien, c'est maintenant confirmé. La version québécoise des Simpsons sera de retour, la meilleure version, à part, bien sûr, l'original, là, mais vraiment, la version québécoise a souvent été vantée. Et ça fait quand même quelques mois là où on apprenait à cette triste nouvelle comme quoi il n'y aurait plus de traduction version québécoise pour la famille Simpson, hein, qui dépasse maintenant la trentaine de saisons. C'est complètement fou de voir le temps que dure ce dessin animé si populaire un peu partout dans le monde. Donc, la nouvelle a été annoncée en début de semaine par nul autre dans une vidéo que Bart et Lisa Simpson. Donc, dans une courte vidéo publiée sur les réseaux sociaux officiels de The Simpsons, le frère et la sœur interprétés ici au Québec par Joanne Léveillé et Lisette Dufour, respectivement, ont annoncé que la production avait débuté. On en est hyper contents. Donc, ils en ont même profité pour tirer un peu la pipe à nos cousins français, disant que l'adaptation québécoise était la meilleure. Et on termine en disant « Vive les Simpsons livres libres et vive la traduction faite ici au Québec ». Donc,

0: En bien direction, un premier bulletin d'info national dans les 100 000 le matin. On fera un petit retour également sur les nouvelles scènes sportives. À nouveau, les détails météo. Ne vous inquiétez pas si vous trouvez ça un peu frisqué en ce début de journée. Ça va réchauffer. On aura quand même, pour une bonne partie de la journée, un peu de soleil.
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2: Bon mardi, ici Louis-Philippe Arnoirel. La première ministre Christine Fréchette veut souligner la mémoire des policiers qui sont morts dans l'exercice de leurs fonctions. Elle a annoncé hier à l'École nationale de police que des ponts d'étagement seraient désignés en leur honneur. La première désignation sera effectuée en hommage à la policière Maureen Brault, qui est décédée lors d'une intervention en 2023. Un viaduc à la hauteur de la rue des Prairies à Trois-Rivières, à proximité du quartier général de la Sûreté du Québec, portera le nom de la défunte. Certains problèmes ont été rencontrés hier avec le déploiement du dossier santé numérique au CIUS de la Mauricie, centre du Québec et du nord de l'île de Montréal. L'enjeu le plus important et qui reste à être résolu est celui de la latence, c'est-à-dire lorsque le système est surchargé et cesse de fonctionner pour certaines opérations. Ce problème a poussé les responsables à augmenter la capacité de la bande passante de 2 à 10 gigabits. Le problème se manifestait toujours par intermittence encore hier matin. Toujours en santé, aucun des Canadiens qui se trouvait à bord du bateau de croisière touché par une éclosion d'antivirus n'aurait eu de contact direct avec une personne infectée. C'est ce qu'a affirmé hier la médecin hygiéniste en chef de la Colombie-Britannique, la docteure Bonnie Henry, qui a tout de même reconnu qu'il est impossible d'en être tout à fait certain. Les 4 personnes qui ont atterri à Victoria dimanche soir sont désormais en isolement sur l'île de Vancouver pour une durée minimale de 21 jours. Toutes se portent bien et ne présentent aucun symptôme. Et pour terminer, un nouveau rapport de la Banque TD indique que le Canada est mieux placé pour faire face à d'éventuelles pressions inflationnistes sur sa production alimentaire, du moins à court terme. Les importations d'engrais en provenance de la région du Golfe représentent moins de 5 %, ce qui limite l'exposition du pays à la guerre en Iran. Si les prix mondiaux élevés du pétrole ont été au centre de l'attention, les engrais et l'aluminium sont également confrontés à des pénuries et à une hausse des prix. C'est ce qui complète vos actualités Arsenal Média. Passez une bonne journée sur nos ondes.
3: Au sport, Ligue nationale de hockey. Bien, un match présenté hier soir, le Colorado qui l'emporte au Minnesota contre le Wild 5-2. Et avec ce gain, ben, l'Avalanche n'est plus qu'à une seule victoire de passer en finale de l'Ouest. Donc, mène la série 3-1. Ce soir, est-ce que les Sabres de Buffalo vont égaliser la série face aux Canadiens ou le Canadien va prendre les devants 3-1? On va le savoir vers 22h. Le match débute à 19h. Au Centre Bell et 21h30. Quelle équipe prendra les devants dans sa série entre les Ducks d'Anaheim qui visitent les Golden Knights du côté de Las Vegas à suivre. On aura également 19h ce soir le match 5 entre le Frost du Minnesota qui visite la victoire de Montréal à la Place Bell. Oui, petite maladie là qui a justement, comment je pourrais dire, tenu à l'écart du jeu certaines joueuse de l'équipe de la métropole. Donc, on a décidé justement de déplacer le match à aujourd'hui en espérant que la santé des joueuses soit de retour et on espère que la victoire ira rejoindre la Charge d'Ottawa en grande finale. Ottawa qui a éliminé là, un peu plus tôt cette semaine le Fleet de Boston. Au baseball, les Jays jouaient d'hier à demain mercredi là à domicile face aux Rays de Tampa Bay. On aurait encore une fois souhaité un meilleur départ de l'équipe torontoise, Jonathan Aranda qui a frappé un circuit en solo et a produit 3 points. Il a permis avec ses coéquipiers aux Rays de Tampa Bay de l'emporter 8-5 face aux Blue Jays de Toronto. Et on parle de tennis rapidement. Gabriela Dabrowski, sa partenaire de jeu, la brésilienne Luisa Stefani, a été sortie assez rapidement du tournoi de Rome, le Miom de tennis d'Italie en 3 manches de 6-2, 6-7 et 10-3 en levée de rideau de ce tournoi-là du côté de Rome. Eh bien, le sport complété, on lance maintenant la deuxième heure des 100 000 matins.
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sont déplacés du côté de l'église quartier Notre-Dame-du-Lac là, pour justement ce rassemblement du comité là, Sauvons nos soins de santé au Témiscouata. Belle grande mobilisation citoyenne, vraiment de façon très pacifique, de beaux témoignages qui voulaient tout dire, tant de nos aînés que de nos plus jeunes, nos travailleurs, travailleuses de la santé, les responsables d'entreprises, des élus qui ont pris la parole et tout se terminait là, par cette marche vers l'hôpital et cette grande chaîne tout autour de l'établissement. Donc, on vous salue ce mardi matin. Et oui, on était nombreux, nombreuses pour signifier que hein, la santé des gens des régions comme la nôtre est aussi importante que la santé des gens qui demeurent dans les grandes villes. Donc, on l'a dit haut et fort, mais de belle façon, avec une belle fin de journée, une belle fin d'après-midi, un beau début de soirée pour tenir ce genre d'événements. Et on suit, bien sûr, le comité là, qui n'a pas terminé ses actions. On parle même, vous pouvez lire ça du côté de montemiscouata.com, d'une possible rencontre avec les gens du CI3S du Bas-Saint-Laurent là, pour voir hein, comment on peut arranger cette fameuse situation. Si je vous parle d'un retour de Musique Plus, mais non, pas comme vous l'imaginez. Je vous donne les détails dans quelques instants. On aura d'ici là Noah Kahan avec The Great Divide. Et tout d'abord, une excellente chanson souvenir des Foo Fighters, Learn to Fly sur O 95.5.

Rose, Noah Kahan avec The Great Divide. Eh bien, ça, c'est une époque de laquelle je m'ennuie vraiment. Je suis de la génération Musique Plus. Hein, cette chaîne qui, ben, mise à part les dernières années d'existence de Musique Plus, nous tournait à les vidéoclips les plus populaires, que ce soit d'artistes d'ici, des États-Unis, d'un peu partout dans le monde. Bien sûr, des artistes qu'on écoute encore beaucoup aujourd'hui, mais d'une autre façon. Maintenant, il y a les YouTube de ce monde qui ont remplacé les chaînes telles Musique Plus lorsque vient le temps de vouloir écouter la musique que l'on aime accompagnée des vidéoclips. Oui, il y en a beaucoup moins qu'à une certaine époque, mais il y a un temps où pour se faire connaître musicalement, les vidéoclips étaient vraiment une des meilleures façons de le faire. Et là, pour célébrer les 40 ans de Musique Plus qui nous arrivaient en 86, le phénomène télévisuel Musique Plus est de retour sur scène. On nous invite à revivre en quelque sorte la frénésie de la meilleure époque avec le spectacle Génération Musique Plus 86-96 qui propose les meilleurs hits, vidéoclips, entrevues et anecdotes de cette décennie. Donc, Musique Plus entrait dans le salon des gens. C'est maintenant à notre tour de rentrer dans l'univers de Musique Plus pour une soirée qu'on dit des plus festives qui sera animée par deux anciens VJ vedettes, Geneviève Borne et Paul Sarrazin. Oui, et spectacle qui permet de replonger dans nos souvenirs grâce à des extraits iconiques, des confidences inédites, des expériences interactives et surtout les plus grands hits de l'époque livrés par Raphaël Roy et Jonas Tomalty, accompagnés de talentueux musiciens de Nirvana Bébé, du Combo des Clips à Solid Rock de Madonna Jean Leloup, du Cimetière des CD à Bouge de l'Or. Vous allez revivre un condensé de votre programmation préférée, le temps d'une soirée. Et ici, aujourd'hui, la chaîne télé n'est plus. Elle est encore bien ancrée dans la mémoire collective de toute une génération. Je m'inclus dans cette génération et occupe une place de choix dans nos cœurs. Donc, préparez vos jeans délavés et votre perfecto, parce qu'avec ce spectacle, c'est l'heure de rallumer les néons, de sortir le spray net et de rassembler la génération Musique Plus. Date de spectacle, on aurait bien aimé que ça s'approche un peu plus de notre région, mais à partir du 10 juillet, il y aura 7 représentations du côté de Laval à la salle André-Mathieu. Ça se déplace 7 août, 8 août, mais également 21, 22 août du côté de l'Espace Saint-Denis à Montréal, à la salle Albert-Rousseau les 22 et 23 septembre, à Drummondville le 15 janvier à la Maison des Arts, le 19 mars à Joliette, le 9 avril à Saint-Jean-sur-Richelieu, le 16 avril à Grimbay, le 24 à Gatineau et le 29, on est rendu en 2027, là, je vous le rappelle, à Thetford Mines. Donc, est-ce qu'on pourrait voir certaines dates s'ajouter à des endroits comme ici, à Rivière-du-Loup, Rimouski, peut-être le long du fleuve, mais plus près du Bas-Saint-Laurent, je pense que ça ferait le grand bonheur de plusieurs personnes. Donc, vous pouvez avoir tous les détails, dates, spectacles, ce que vous pourrez voir, entendre à l'adresse generationmusicplus.com. Et, ben, on ne retourne pas en musique tout de suite, puisque c'est le temps de notre jeu d'eau.

notre jeu d'eau d'aujourd'hui, mardi. C'est le retour de O1 intrus. Donc, quatre éléments et un élément du groupe de quatre se retrouve à être l'intrus dans le groupe. Notre thème d'aujourd'hui, au Canada. Ah oui, on va l'entendre, l'hymne national avant le match du Canadien face au Sabre. Donc, les éléments sont les suivants. Air Canada, Canada Goose, Canada Bread et Canadian Tire. Donc, qui est l'intrus? Thème au Canada et les éléments Air Canada, Canada Goose, Canada Bread et Canadian Tire. Donc, je vous demande de me trouver l'intrus du groupe, que ce soit par téléphone au 853-3370 poste 1 ou 853-6040 par texto. J'attends vos réponses. Classe moyenne et rhymes qu'on écoute dans les 100 000 matins au fond des bois. On sera

Ah bien, histoire que l'on ne voit pas tous les jours, et je me mets à la place de ceux et celles qui étaient derrière ce camion qui a sûrement créé toute une frousse. À une certaine époque, le magazine Crow avait désigné la ville de Drummondville la ville la plus drôle du Québec. On ne sait pas si la ville de la soie tient à ce titre flatteur, mais une chose est sûre, un camionneur s'est assuré vendredi de la semaine dernière de faire honneur à cette réputation. Ah oui, circulant avec sa remorque de 53 pieds sur le boulevard Saint-Joseph qui traverse pas mal une grande partie de la ville de Drummondville, où le chauffeur ne se doutait probablement pas que sa cargaison maxi était mal arrimée. C'est une cargaison de paniers d'épicerie maxi qui se retrouvait à l'intérieur justement de la remorque de ce camion. Donc ce qui devait arriver ou ce qui ne devait pas arriver arriva lors d'une accélération. Eh bien, les paniers ont carrément défoncer la porte arrière de la remorque et ben, vous vous imaginez la suite de l'histoire. Ils se sont retrouvés sur la chaussée, donc probablement mal fixés à l'intérieur de la remorque, donc avec accélération, freinage, devait avoir cet effet de rouler à l'intérieur de la remorque, et à un moment donné, ah ben ça a été le coup fatal qui a fait ouvrir les deux portes qui étaient peut-être pas fermées de la meilleure des façons, et assurément que ça n'était pas barré. Donc des témoins de la scène ont filmé le tout et ont partagé leur sublime vidéo sur les réseaux sociaux, à la joie de bien des gens qui n'ont pas rappelé l'occasion de ce slogan de l'épicier Maxi. Ben oui, Maxi, mais une filade de paniers, là, justement, qui s'est déversée comme ça. Heureusement, le camionneur a dû, ben oui, récupérer tous les paniers à la main avant de les ramener à son camion garé 1 kilomètre plus loin dans le stationnement du Maxi. Donc, c'est probablement là qu'il s'est rendu compte qu'il avait perdu, ben, une partie, sinon l'entièreté de son chargement. Heureusement, pas de blessés dans cette bizarroïde d'histoire, donc qui n'arrive pas tous les jours. Donc il y a peut-être certains paniers en moins là, dans ce Maxi, ou du moins des paniers un peu abîmés, plus qu'à l'habitude là, du côté de ce Maxi de Drummondville. Joe et Lazy, j'adore le duo, on les écoute avec Au Canada.

0: Houston, eh bien, on se ramène dans les studios de O95.5. Guylain nous informe avec un deuxième bulletin d'info local, régional, après ces quelques messages, jusqu'à 9h, les 100 000 le matin de ce mardi 12 mai.
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2: Ici Guy Lingen, voici nos informations au 95.5. Plus de 500 citoyens ont pris part lundi en fin de journée à une rencontre publique à l'église de Notre-Dame-du-Lac et à une marche par la suite vers l'hôpital afin de réclamer le maintien des soins de santé de proximité au Témiscouata. La mobilisation a été organisée par le comité citoyen Sauvons nos services de santé au Témiscouata. Les participants dénoncent notamment la fermeture temporaire du service d'obstétrique suspendu depuis près d'un an et craignent que d'autres services soient éventuellement touchés. Les gens présents ont pu entendre des témoignages de citoyens et de travailleurs du milieu de la santé, soulignant l'importance de l'hôpital pour la communauté. Il y a eu aussi des interventions de représentants du milieu économique, politique et communautaire. Les organisateurs soutiennent que les solutions appliquées dans les grands centres ne répondent pas aux réalités de communautés rurales. Ils souhaitent que Québec mette en place des mesures adaptées aux régions et d'autres actions pourraient suivre au cours des prochaines semaines. Le chanteur Locke Merville a été condamné lundi à 2 ans de prison pour une agression sexuelle commise à Rimouski en juin 2000. La Cour du Québec a également ordonné son inscription au registre des délinquants sexuels pour une période de 20 ans. Au moment de rendre sa décision, le juge James Rondeau a souligné la gravité des gestes reprochés, précisant notamment que la victime avait exprimé son absence de consentement. Le tribunal a aussi retenu l'absence de remords de l'accusé. Déclaré coupable en août 2025, Locke Merville, 58 ans, continue de nier les faits et a entrepris des démarches pour porter le verdict en appel. 8 personnes reconnues coupables d'infractions liées à la contrebande de tabac devront payer des amendes totalisant plus de 761 000 $. Notamment, il y a le citoyen Germain-Gabriel Poirier, 45 ans, de Miramichi, qui avait été arrêté au Témiscouata le 23 janvier 2024 avec la saisie de plus de 140 000 cigarettes de contrebande. Eh bien, il devra payer une amende de 50 000 $. Son véhicule a été confisqué. Son permis de conduire sera suspendu aussi pour 3 mois à compter du 1er juin prochain. Enfin, le cégep de la Pocatière annonce la nomination, oui, d'Anthony Chenet au poste de coordonnateur au développement institutionnel et au partenariat stratégique à cégep virtuel. Il entrera en fonction le 27 mai prochain. Plus de détails, d'autres nouvelles, montemiscouata.com.
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4: Oh, petite barre qui a disparu devant le mercure. 2 degrés présentement, 7h32. Est-ce que l'on prévoit aujourd'hui un mélange soleil-nuage, maximum de 8, partiellement nuageux, mais un ciel qui se dégage au cours de la nuit avec un minimum de moins 4.
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17h36, on parle maintenant de cette 26e édition du Tremplin, commencé hier, qui se termine dimanche. Et le Festival de Tremplin maintenant sur fest.app. Et on vous invite justement à télécharger l'application dès maintenant pour vivre l'expérience du festival encore plus facilement. Et surtout, ne rien manquer, puisqu'avec fest.app, vous pourrez, premièrement, consulter la programmation complète, les horaires et les lieux des activités, recevoir des notifications importantes en temps réel, créer votre propre horaire personnalisé, accéder rapidement aux informations et billets du festival et rester connecté à toute l'ambiance du tremplin. Donc, très facile, fest.app, app. Et aujourd'hui, en ce mardi, on vous propose un tout premier midi chantant. Donc, vous êtes invités avec le soleil qui est de la partie, malgré le mercure qui ne grimpera pas au-dessus de 10, une couche supplémentaire, puis on va être très bien là pour ce dîner midi chantant à la chapelle du pied du lac, donc du côté de Rivière-Bleue pour ce premier midi chantant. Demain, midi chantant qui aura lieu au beau lieu culturel de Témiscouata-sur-le-Lac. Il y aura un premier 5 à 7 demain à la microbrasserie Le Secret des Dieux à Poinégamouc, et bien sûr la première de deux demi-finales chanson présentée à partir de 19h30. On vous attend nombreux. L'ouverture des portes se fait dès 18h30 et on vous rappelle qu'après les spectacles de mercredi, jeudi, vendredi, demeurez à la place Desjardins pour les jams promutuels. Donc, on est en pleine grosse semaine du tremplin.

0: On prend quelques instants pour regarder également d'autres activités là, qui s'amènent dans notre beau Témiscouata là, au niveau des prochaines journées. On parle quatre scènes. Je l'ai eu en entrevue. Une interprète québécoise qui va faire parler d'elle de plus en plus. Et je vous invite à surveiller prochain gala de la disque. Elle risque d'être grandement récompensée pour son album Dog. Et c'est cet album que Ariane Roy vient nous présenter là ce vendredi, plutôt 15 mai, au Beaulieu culturel. Donc, Ariane Roy et son spectacle Dog. Quatre scènes qui nous présentent, oui, à 20h. 15 mai au Beaulieu culturel, le spectacle d'Ariane Roy. Également amateur de pêche en ce 16 mai, donc samedi, on s'agit du tournoi d'ouverture de pêche à la truite grise et à la truite mouchetée sur le lac Témiscouata. Donc, le tournoi régional de pêche sur le lac Témiscouata se tient cette année, samedi 16 mai. Je suis un peu d'avance pour cet événement, mais on va célébrer la Journée internationale des musées au Fort Ingall à l'occasion de cette Journée internationale des musées. Et de l'ouverture du site, le Fort Ingall vous ouvre ses portes pour une journée gratuite, vivante et immersive le 18 mai, avec des visites guidées gratuites, contes et légendes au bord du feu, des jeux extérieurs pour toute la famille, audio guide gratuit, l'accès aux expositions, lancement d'un tout nouveau livret-jeu pour les tout-petits, boissons et muffins seront offerts gratuitement sur le site, donc on vous invite à plonger dans l'histoire et aller vivre l'ambiance unique du Fort Ingall à travers une programmation animée là, pour petits et grands. La journée est offerte avec le soutien de l'Entente de développement culturel de la ville de Témiscouata sur le lac. Donc, cette journée internationale des musées au Fort Ingall, notée le 18 mai prochain.
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Allons entrer, nous, dans notre dernière heure ensemble des 100 000 le matin de ce mardi 12 mai. On aura, pour lancer ce dernier 60 minutes, bien sûr, un deuxième bulletin d'info national. Mais pour l'instant, nouveauté des dernières semaines qui nous donne envie de cuisiner Scooter Gaz et Ricardo sur O95.5.

0: Restez là après les infos nationales. On lance ensemble la dernière heure décembre le matin de ce mardi 12 mai avec parmi nos différents sujets. On va parler, elle se déroule présentement du 11 jusqu'au 17 mai, la semaine québécoise des familles. On en jase dans les prochaines minutes. 100 000
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2: Bon mardi, ici Louis-Philippe Arnoirel. La première ministre Christine Fréchette veut souligner la mémoire des policiers qui sont morts dans l'exercice de leurs fonctions. Elle a annoncé hier à l'École nationale de police que des ponts d'étagement seraient désignés en leur honneur. La première désignation sera effectuée en hommage à la policière Maureen Brault, qui est décédée lors d'une intervention en 2023. Un viaduc à la hauteur de la rue des Prairies à Trois-Rivières, à proximité du quartier général de la Sûreté du Québec, portera le nom de la défunte. Certains problèmes ont été rencontrés hier avec le déploiement du dossier santé numérique au CIUS de la Mauricie, centre du Québec et du nord de l'île de Montréal. L'enjeu le plus important et qui reste à être résolu est celui de la latence, c'est-à-dire lorsque le système est surchargé et cesse de fonctionner pour certaines opérations. Ce problème a poussé les responsables à augmenter la capacité de la bande passante de 2 à 10 gigabits. Le problème se manifestait toujours par intermittence encore hier matin. Toujours en santé, aucun des Canadiens qui se trouvait à bord du bateau de croisière touché par une éclosion d'antivirus n'aurait eu de contact direct avec une personne infectée. C'est ce qu'a affirmé hier la médecin hygiéniste en chef de la Colombie-Britannique, la docteure Bonnie Henry, qui a tout de même reconnu qu'il est impossible d'en être tout à fait certain. Les 4 personnes qui ont atterri à Victoria dimanche soir sont désormais en isolement sur l'île de Vancouver pour une durée minimale de 21 jours. Toutes se portent bien et ne présentent aucun symptôme. Et pour terminer, un nouveau rapport de la Banque TD indique que le Canada est mieux placé pour faire face à d'éventuelles pressions inflationnistes sur sa production alimentaire, du moins à court terme. Les importations d'engrais en provenance de la région du Golfe représentent moins de 5 %, ce qui limite l'exposition du pays à la guerre en Iran. Si les prix mondiaux élevés du pétrole ont été au centre de l'attention, les engrais et l'aluminium sont également confrontés à des pénuries et à une hausse des prix. C'est ce qui complète vos actualités Arsenal Média. Passez une bonne journée sur nos ondes.
3: Eh bien, hockey, baseball et soccer à surveiller là aujourd'hui. Non, pour le soccer, par contre, faudra attendre à demain. Mais tout d'abord, la série Ligue nationale de hockey. Le match présenté hier, eh bien, était celui entre l'Avalanche du Colorado, match 4, donc, qui se déroulait à l'aréna du Wild du Minnesota. Et le Wild avait la possibilité là, de ramener la série à égalité. Malheureusement, l'Avalanche, encore une fois, trop fort, victoire de 5-2. Et là, c'est une avance de 3 victoire contre une pour le Wild, une série qui pourrait se terminer là, dès mercredi. Le 5e match sera présenté au Colorado. Ce soir, au Centre Bell, 19h, les Sabres seront de nouveau en visite pour affronter le Canadien qui est en avance 2-1 dans cette série de deuxième tour dans l'Est et du côté de l'Ouest. Qui va prendre les devants dans la série entre les Ducks d'Anaheim et les Golden Knights de Vegas? 21h30, les deux équipes s'affrontent, bien sûr, dans la ville du jeu. Donc, match numéro 5 de ce côté. Un match qui aurait dû avoir lieu hier, mais petite maladie là qui s'est invitée dans l'équipe de la victoire de Montréal, ce qui a fait en sorte qu'on a repoussé le match 5 entre la victoire et le Frost du Minnesota à ce soir 19h à la Place Bell. Une victoire de Montréal permettrait de rejoindre la Charge d'Ottawa en grande finale. On vous rappelle que lors des deux premières saisons, c'est justement le Frost du Minnesota qui avait été l'équipe gagnante des séries. Au baseball, les Jays ont échappé le premier match face aux Rays hier, donc 3 matchs présentés à Toronto contre Tampa Bay, une défaite de 8-5 hier des Jays. Kevin Gausman, qui l'a échappé, a malgré tout atteint le cap des 2000 retraits au bâton carrière, donc match numéro 2 entre les deux équipes présenté ce soir. Et je parlais de soccer, prochain match du CF Montréal. Oui, est-ce qu'on aura droit à une 4e victoire consécutive à domicile? Les Timbers de Parkland seront les visiteurs demain 19h30 au stade Saputo.
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aveuglant qui nous réchauffait tôt ce matin. Ça commence à s'échauffer. 5 présentement Témiscouata. Un maximum annoncé à 8 degrés aujourd'hui. Une alternance soleil-nuage, partiellement nuageux, mais avec un ciel qui commence à se dégager au cours de la nuit. Minimum de moins 4. Et demain, oh, la plus belle journée de la semaine. Pour l'instant, du soleil et un max de 15. Si je dis pour l'instant, c'est que vendredi, on parle de soleil et d'un maximum de 21. Encore mieux pour samedi, soleil et maximum de 22. Je pense que j'ai choisi la fin de semaine idéale et on vous rappelle que ce sera un long week-end avec la fête des Patriotes lundi, donc férié pour plusieurs personnes. Ce sera le week-end idéal si, comme moi, vous voulez commencer l'entretien, le départ de la piscine. Moi, j'ai décidé que cette année, je vidais ça au complet, hein, et on va remplir ça d'une belle eau limpide et claire. Alors, je peux vous dire que j'ai des garçons qui ont hâte de se saucer une première fois, devront encore prendre leur mal en patience. Là, pour du moins une ou deux petites semaines. Eh bien, qui nous lance en musique cette dernière heure? Calvin Harris, Feel So Close, mais tout d'abord, Matt Meeson et Downstairs.

0: Ah, une semaine qui a débuté hier et qui va se terminer le 17 mai. On parle de la semaine québécoise des familles. On le sait, hein, chaque jour, les membres d'une famille jonglent avec une multitude de rôles. Parents, enfants, frères, sœurs, grands-parents, proches aidants, travailleurs, travailleuses ou étudiants, étudiantes. La vie qui est un véritable jeu d'équilibre et on enfile plusieurs chapeaux souvent simultanément et où chacun fait de son mieux pour que tout tienne en place puisqu'on sait que dans une même journée, on peut tour à tour soigner, encourager, écouter, planifier, travailler. Donc, on passe d'un chapeau à l'autre sans y penser avec le cœur comme seul fil conducteur. Et au fil du temps, les réalités familiales au Québec ont évolué et ça continue de se transformer. Quelle que soit leur forme, toutes les familles participent à la trame vivante de notre belle société, chacun portant ses défis, ses forces, ses couleurs. Et autour d'elle, gravitent d'autres acteurs et actrices là, qui forment ce vaste écosystème. Les municipalités, les entreprises, les organismes, les institutions qui aussi portent plusieurs chapeaux, ceux de partenaires de soutien, de porte-voix ou de créateurs d'environnement où les familles, peuvent s'épanouir et tendre la main en respectant, bien sûr, et en célébrant la diversité des rôles familiaux et en offrant un appui adapté aux familles. Donc, on parle d'une 31e édition de la Semaine québécoise des familles. Encore une fois, une invitation à célébrer la richesse et la diversité des familles, mais également à soutenir concrètement, celles et ceux à qui chaque jour portent justement plusieurs chapeaux, ceux qu'on porte avec fierté, ceux qu'on partage et ceux qu'on endosse parfois un peu plus dans l'ombre. Du 11 au 17 mai, levons nos chapeaux à la place inestimable des familles au cœur de notre société parce qu'au fond, soutenir les familles à toutes les étapes de leur vie, c'est prendre soin de tout ce qui nous relie. Effectivement, plusieurs municipalités soulignent cette semaine de la famille avec de belles activités. Sur le site québecfamille.org, vous avez là un calendrier d'activités, même un guide d'activités qui vous est proposé, du matériel promotionnel et même pour les plus jeunes. On sait que nos jeunes aiment dessiner, donc soumettez le dessin ou coloriage de votre enfant via un formulaire que vous avez là sûrement sur le site québecfamille.org. Vous avez jusqu'au lundi 18 mai et vous courez la chance de remporter l'une des trois bourses applicables au choix dans un camp de jour de vacances ou familiales certifiées par l'Association des camps du Québec de votre choix pour ce qui est de l'été 2026 ou encore en 2027. Valeur de ces prix, 500, 300 et 200 $. Un dessin par enfant de 17 ans au moins. Le dessin peut être une photo du dessin ou coloriage proposé dans format papier ou fait sur un appareil mobile. Et les gagnants ou gagnantes seront tirés au hasard le mardi 19 mai et les gagnants seront contactés par courriel. Les gagnants ou gagnantes auront 7 jours pour accepter le prix. Donc, vous avez là aussi sur le site québecfamille.org tous les détails de ce beau concours, donc, où on invite les enfants à dessiner. Eh bien, à toutes les familles du Témiscouata, toutes les familles qui nous écoutent présentement, on vous souhaite une belle semaine des familles ici au Québec.
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0: Et notre jeu d'eau d'aujourd'hui, mardi en ce 12 mai, oh, un intrus. Et le thème de notre jeu, oh, un intrus, eh bien, est au Canada. Non, je ne chanterai pas l'hymne national pour vous ce matin. Je vais laisser ça à celle ou celui qui va l'interpréter au Centre Bell ce soir. Donc, les éléments du groupe dans lequel se cache un intrus. Ah bien, voici les quatre éléments. On parle ce matin de Air Canada, de Canada Goose, de Canada Bread et de Canadian Tire. Donc, qui est l'intrus dans ce groupe de quatre? Le thème au Canada et les éléments Air Canada. Canada Goose, Canada Bread et Canadian Tire. Donc, où se cache l'intrus? Qui est cet intrus? J'attends vos réponses. Et pendant ce temps-là, ah bien, nos oreilles, on les occupe à écouter les deux frères et Léo Gagné.

Ah ben là, ça pourrait commencer à être davantage intéressant. Possibilité, encore une fois, d'économiser. Mais là, cette fois-ci, ça pourrait être chez le boucher, le boulanger, le fromager du coin. Oui, ils seront désormais offerts sur l'application québécoise que plusieurs connaissent, Food Hero, avec l'ouverture de sa plateforme au commerce indépendant depuis hier lundi. Donc, on sait que depuis 2019, l'entreprise offre des rabais allant de 30 à 60 sur les aliments invendus des grandes chaînes d'épicerie comme la viande, le fromage. Des super utilisateurs interviewés là économisent plusieurs milliers de dollars par année avec l'application Food Hero, qui vend déjà les produits de plus de 1000 supermarchés. À présent, bien tous les petits commerces de quartier pourront participer, avec l'objectif bien d'en ajouter 1000 à l'appli d'ici la fin de l'année. Les rabais seront de 50% en majorité, nous dit Renaud Leblanc, le président de l'entreprise, et cible en priorité les commerces en riz. Donc, boulangerie, fruiterie, pâtisserie, boucherie, poissonnerie, fromagerie. Donc, projet pilote mené à Montréal depuis l'automne auprès d'une vingtaine de commerces a confirmé l'intérêt, justement, des deux côtés du comptoir. Il y a un réel besoin là, du côté des commerçants, mais également des consommateurs. Et, ben, justement, les expériences tentées, exemple, à la boulangerie Marie-Pain et l'Amour du pain, la chaîne de fruiterie Fraîchement Bon, les épiceries locaux là, sont parmi les premiers à s'y ajouter. Donc, les commerçants pourront vendre des paniers surprises à prix fixe ou lister, comme plusieurs le font, leur invendu à la pièce, comme on le voit déjà là, du côté des grandes chaînes d'épicerie sur la plateforme. Et dans le marché des indépendants, Food Hero se retrouve face à Too Good To Go, l'appli d'origine française dont l'offre se concentre justement sur les paniers surprises. Donc, une offre qui va s'élargir pour ce qui est de Food Hero. Le gaspillage alimentaire, on sait, hein, et le fonds de commerce de ces deux applications. Plus de la moitié de l'approvisionnement alimentaire canadien est perdu ou gaspillé chaque année. Selon Ottawa, 35,5 millions de tonnes d'aliments au total. Donc, si les applications telles Food Hero peuvent faire en sorte qu'on en gaspille moins, ah bien, chapeau à ce genre d'initiative. Et si vous ne connaissez pas Food Hero, cherchez, oui, l'application sur votre cellulaire. Oui, effectivement, que ça permet de faire de belles économies.

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2: Ici Guy Lingen, voici nos informations au 95.5. Plus de 500 citoyens ont pris part lundi en fin de journée à une rencontre publique à l'église de Notre-Dame-du-Lac et à une marche par la suite vers l'hôpital afin de réclamer le maintien des soins de santé de proximité au Témiscouata. La mobilisation a été organisée par le comité citoyen Sauvons nos services de santé au Témiscouata. Les participants dénoncent notamment la fermeture temporaire du service d'obstétrique suspendu depuis près d'un an et craignent que d'autres services soient éventuellement touchés. Les gens présents ont pu entendre des témoignages de citoyens et de travailleurs du milieu de la santé, soulignant l'importance de l'hôpital pour la communauté. Il y a eu aussi des interventions de représentants du milieu économique, politique et communautaire. Les organisateurs soutiennent que les solutions appliquées dans les grands centres ne répondent pas aux réalités de communautés rurales. Ils souhaitent que Québec mette en place des mesures adaptées aux régions et d'autres actions pourraient suivre au cours des prochaines semaines. Le chanteur Locke Merville a été condamné lundi à 2 ans de prison pour une agression sexuelle commise à Rimouski en juin 2000. La Cour du Québec a également ordonné son inscription au registre des délinquants sexuels pour une période de 20 ans. Au moment de rendre sa décision, le juge James Rondeau a souligné la gravité des gestes reprochés, précisant notamment que la victime avait exprimé son absence de consentement. Le tribunal a aussi retenu l'absence de remords de l'accusé. Déclaré coupable en août 2025, Locke Merville, 58, continue de nier les faits et a entrepris des démarches pour porter le verdict en appel. 8 personnes reconnues coupables d'infractions liées à la contrebande de tabac devront payer des amendes totalisant plus de 761 000 $. Notamment, il y a le citoyen Germain-Gabriel Poirier, 45 ans, de Miramichi, qui avait été arrêté au Témiscouata le 23 janvier 2024 avec la saisie de plus de 140 000 cigarettes de contrebande. Eh bien, il devra payer une amende de 50 000 $. Son véhicule a été confisqué. Son permis de conduire sera suspendu aussi pour 3 mois à compter du 1er juin prochain. Enfin, le cégep de la Pocatière annonce la nomination, oui, d'Anthony Chenet au poste de coordonnateur au développement institutionnel et au partenariat stratégique à cégep virtuel. Il entrera en fonction le 27 mai prochain. Plus de détails, d'autres nouvelles, montemiscouata.com.
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5: 8h32, le thermomètre nous affiche maintenant à 5 et on aura droit à quelques degrés supplémentaires, alternant soleil et nuages aujourd'hui, mardi, avec un maximum de 8, partiellement nuageux devenant dégagé dans la soirée, minimum de moins 4 pour la prochaine nuit. Demain, soleil max 15 et pluie intermittente pour jeudi, un maximum de 17 degrés.
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1: Et on aura, oui, notre hit Grand Bazou dans quelques instants. Mais tout d'abord, les événements arrivés un 12 mai dans le monde de la musique. Eh bien, en 1971, Mick Jagger épouse sa première femme, Bianca Perez Mora. Un mariage qui se déroule à Saint-Tropez, en France. Et Bianca, enceinte de 4 mois, ils vont divorcer 7 ans plus tard. En 98, le groupe Garbage lance son 2e album, version 2.0. En 73, formation populaire Led Zeppelin qui entame un séjour de 2 semaines au sommet des palmarès avec le 5e album du groupe Houses of the Holy. En 83, Meatloaf déclare faillite après que ses gérants lui aient volé une bonne partie de son argent. Sinon, en 2006, Dave Brownsound Batch, le guitariste de Sum 41, annonce qu'il quitte le groupe pour jouer du métal avec son groupe Brown Brigade. Et en 1989, les Beach Boys passent 4 semaines au numéro 1 sur les palmarès avec l'album Beach Boys Concert, le premier album numéro 1 de la formation. Eh bien, voici ce qui est arrivé un 12 mai dans l'histoire de la musique rock. Et à l'instant, eh bien, nous, on l'écoute, le hit Grand Bazou d'aujourd'hui, la formation R.E.M., Shiny Happy People.

0: Eh bien, encore un malheureux effet de cette guerre au Moyen-Orient, ce qu'on peut lire ce matin du côté de TVA Nouvelles. Après avoir sorti une secousse à la pompe, eh bien, nous, automobilistes québécois, devrons composer avec des hausses, on dit, entre 30 et 40% pour nos changements d'huile dans les prochaines semaines, selon ce que le Journal de Québec apprenait de plusieurs sources. La majorité des compagnies de distribution d'huile à moteur a bien contacté leurs clients la semaine dernière pour informer ces derniers d'une augmentation musclée de leur prix pour l'huile à moteur et d'autres produits à base de pétrole. Raison principale invoquée, c'est la destruction des installations d'une énorme usine de transformation de matières premières dans le Moyen-Orient, donc usine qui dessert la majorité des distributeurs d'huile à moteur dans le monde. Et bon, on dit qu'on n'aura pas le choix de refiler cette augmentation aux clients. Nous disent là, plusieurs propriétaires de garages, présentement, les prix des changements d'huile n'ont pas encore vraiment écopé, mais tranquillement, vous allez peut-être justement remarquer une hausse pour ceux qui réalisent l'opération par eux-mêmes. Les prix des contenants d'huile vendus dans les grandes bannières au détail vont suivre également cette même tendance. Donc non, vous n'aurez pas le coût de la main-d'œuvre, mais l'huile, qu'elle provienne de votre garagiste ou d'un magasin grande surface, elle va subir une augmentation. Donc, et déjà dans certains garages, on a décidé d'appliquer les hausses là depuis déjà les dernières semaines. Pour ceux qui n'ont pas encore obtenu les produits à la hausse de leur fournisseur, s'ils ont fait des provisions afin de repousser les délais au maximum, on ne connaît pas encore vraiment le moment là où ils iront justement piger un peu plus profond dans les poches de nos clients. Un autre domaine dans lequel on devra en sortir un peu plus davantage de notre portefeuille.
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C'était Chabouzi et Tipsy Bar Song dans l'Assemblée le matin. Eh bien, notre jeu d'eau d'aujourd'hui, oh, un intrus. Eh bien, c'est le moment de vous donner la bonne réponse. Notre thématique était au Canada pour aujourd'hui, mardi. Les éléments du groupe dans lequel se cache l'intrus étaient les suivants. Air Canada, Canada Goose, Canada Bread et Canadian Tire. Selon vous, qui était l'intrus? Eh bien, je vous le dis, c'est Canada Bread. Oui, on retrouve en anglais ou en français le mot Canada ou Canadian dans les quatre marques, mais une seule n'est plus 100% canadienne et c'est Canada Bread.

0: Retour demain sans faute avec un autre jeu d'eau. Et après la prochaine chanson, bien, ça sera le temps de conclure. Je vous annonce également qui vous pourrez entendre dans l'émission Le Trafic avec Guylain cet après-midi. Oui, une chronique, deux entrevues. Je vous révèle le nom de ces invités dans quelques instants. Moment de conclure l'édition du 12 mai, dès 100 000
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Avant, pour nous mener à la conclusion de notre édition du 12 mai, dès 100 mai le matin, en ce qui nous concerne, demain à 6 heures, soyez là, j'y serai pour notre édition de milieu de semaine, celle qui vous accompagne dans quelques instants jusqu'à l'heure de lunch, où là, Richard Z. Sirois s'amène avec ses grands bazous, une heure de bon classique rock, et bien Stéphanie Gagné, oui, avec le meilleur de la musique en avant-midi. Et bien sûr que dès 15 heures, Guylain vous donne rendez-vous aujourd'hui, 12 mai, dans le trafic, bien sûr, comme à tous les mardis, il arrive avec sa chronique politique économie. Félix Rioux sera de l'émission. Le docteur Émilie Desrosiers, que vous avez pu entendre hier si vous étiez de cette mobilisation citoyenne à l'église de Notre-Dame-du-Lac, donc sera du trafic également. Et c'était journée de grande conférence.

pour la prochaine saison de la Ligue Puribec. Oui, on entre au baseball. Premier match des Braves, on vous le rappelle, ce vendredi 15 mai à Rivière-du-Loup contre le Ciel FM. Eh bien, Guylain aura l'occasion de jaser avec le président de la Ligue Puribec de cette nouvelle saison, M. Denis Bérubé. Et justement, demain, nos braves Batitecs tiennent, eux, leur conférence de presse. Donc, on nous présentera de façon officielle le nouvel entraîneur François Caron, mais également les joueurs importés qui vont porter l'uniforme des Braves cette année. Donc, bien hâte, un premier match à domicile où j'aurai le plaisir de reprendre les annonces. Oui, je reprends ma chaise d'annonceur cet été. J'ai bien hâte, et même avant le début de l'été, donc 24 mai, le Frontier FM d'Edmundston sera la première équipe à s'amener là, pour cette saison 2026 au Parc des Braves. Sur ce, une belle journée sur les ondes du 95.5. François qui vous dit bye-bye, à demain.

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1: Mardi matin, bon début de journée en ce 12 mai, que vous soyez au travail, sur la route, à la maison, à shop, en plein cœur d'une salle d'attente. Stéphanie Gagné qui vous accompagne jusqu'à midi à Haut avec le meilleur de la musique. Et ce matin, on vous présente les pires routes du Québec, compilation scientifique par CAA, truc pour améliorer vos cuissons au barbecue. Prédiction pour le deuxième tour des séries avec les experts de RDS qui se sont prononcés et une bibliothèque pour pimper votre jardin. Sinon, en musique, Pink du vieux Bryan Adams, Francis de Grandpré et une plus récente de la formation britannique Coldplay qui nous offre des shows toujours super lumineux, colorés, festifs. C'est juste du positif. C'est exactement ce que nous offre cette formation que j'aime particulièrement. J'écoute souvent à la maison leurs vieux albums. Voici Coldplay, We Pray avec Lil Sims en ce mardi.

Le barbecue. Faut dire que c'est pas trop mon domaine. Chez nous, on est 100% charbon. Alors, ça amène un défi différent. Ce que je fais, ma tâche, j'allume la cheminée de charbon pour gagner du temps. Mais bon, des trucs pour amener vos trips barbecue à un niveau supérieur. J'en ai plein à vous donner, mais c'est dans quelques minutes, juste avant, parmi le top 3 des plus gros hits de Bryan Adams, on y retrouve là-dedans « Everything I do it for you », Evan, et c'est là, voici « Summer of 69 » à haut.

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1: Oh. La bouffe sur le barbecue, c'est la vie. Chez nous, c'est à l'année. C'est au charbon que ça se passe. J'ai un chum qui tripe là-dessus, pas à peu près. Il sent le barbecue, je dirais, 8 mois sur 12. Alors, des conseils pour amener votre expérience barbecue à un niveau supérieur. Évidemment, je vais tout vous mettre ça en ligne sur le site de haut. Mais on parle de faire mariner nos viandes. Il faut prévoir à l'avance, évidemment. Sinon, tu sais, un 6 heures, si on veut manger ça sur l'heure du souper, ouais. On planifie nos menus dans la semaine pour faire mariner nos viandes. Il faut laisser reposer la viande. Et ça, c'est une erreur que beaucoup de gens font. Tout d'abord, il faut la sortir du frigo, la laisser tempérer un peu avant de la cuire. Puis après ça, la laisser reposer après la cuisson. Et ce ne sont que quelques trucs. Il y en a 10 au total. Sur le site de haut, c'est le détour à faire. Sumber, le meilleur de la musique, ça s'en vient à haut.
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Évidemment, c'est le genre de compilation où on veut pas trop retrouver notre région là-dedans. Mais c'est l'Outaouais qui domine le palmarès annuel des pires routes du Québec en 2026 par CAA Québec, qui établit par les votes des automobilistes cette compilation. C'est le chemin Pink à Gatineau qui s'est hissé au sommet du classement de la 11e campagne de l'organisme à but non lucratif. C'est 6700 votes qui ont été recueillis. En 2025, CAA qui avait classé cette route-là au 5e rang. Mais là, il faut dire que c'est une compilation, c'est des votes et le but, c'est pas de pointer du doigt une région en particulier. C'est, faut savoir que le classement des pires routes demeure avant tout un concours de popularité, mais ça donne quand même une petite idée où ça peut déraper, puis pas à peu près. Alex Warren à venir, à haut.

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2: Ici Guy Lingeant, voici nos informations au 95.5. À Edmundston, Éric Marquis demeurera à la tête de la municipalité pour un deuxième mandat. Le maire sortant a été largement réélu lundi lors des élections municipales au Nouveau-Brunswick, récoltant 78% des suffrages exprimés. M. Marquis a obtenu 5864 votes contre 1531 pour son adversaire Dave Boucher. Plus de 500 citoyens ont pris part lundi en fin de journée à une rencontre publique à l'église de Notre-Dame-du-Lac et à une marche par la suite vers l'hôpital afin de réclamer le maintien des soins de santé de proximité au Témiscouata. Les participants dénoncent notamment la fermeture temporaire du service d'obstétrique suspendu depuis près d'un an et craignent que d'autres services soient éventuellement touchés. Une rencontre est prévue le 25 mai entre des représentants du milieu et le 6 du Bas-Saint-Laurent afin de discuter de la situation. Et le chanteur Locke Merville a été condamné lundi à 2 ans de prison pour une agression sexuelle commise à Rimouski en juin 2000. La Cour du Québec a également ordonné son inscription au registre des délinquants sexuels pour une période de 20 ans. Plus de détails, d'autres nouvelles, montélisquata.com.

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Le trip du jardinage, ça perdure dans le temps. Il y a un côté bien valorisant de voir nos petits trucs pousser. Là, il y a les semis qui prennent de l'ampleur. Bientôt, ça commence. Puis, madame et monsieur, tripotent. Mais il y a une ville au Québec où on a voulu lancer un partage de semences. Ouais, bien intéressant. Je vous présente ça dans quelques minutes. Mais juste avant, voici Eminem, Lose Yourself.

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1: Comme tout coûte cher à l'épicerie, de plus en plus, on essaie de se faire un petit coin jardin dans le fond de la cour, même si on n'a pas grande cour. C'est vrai, hein? C'est quelque chose que vous avez pris l'habitude de faire d'année en année avec les petits semis, le jardinage. Mais là, à Sept-Îles, sur la Côte-Nord, à la bibliothèque Louis-Ange-Chantal, la bibliothèque de la ville de Sept-Îles, on offre une jardinothèque. C'est une petite valise avec à l'intérieur des petites enveloppes. Il y a des sachets avec semences pour des fines herbes, des légumes, des fleurs, n'importe quoi. On peut prendre jusqu'à 4 sachets par semaine, 16 par saison pour donner un accès à tout le monde. Puis même, on dit, eh bien, vous pouvez nous rapporter des semences de votre bord aussi pour élaborer un modèle collaboratif. Mais c'est une bonne idée pour s'initier. Mais moi, j'aurais besoin d'un mode d'emploi et que j'ai pas le pouce vert. Et je salue ceux et celles, mais beaucoup d'hommes qui se consacrent maintenant au jardinage, qui sont bien valorisés par manger leurs légumes à la fin de la saison. À venir, Mumford & Sons pour le meilleur de la musique à haut.

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1: Elle a une attitude sur scène, elle a vraiment du chien. Elle s'appelle Ariane Roy et elle vient nous offrir son show vendredi au beau lieu culturel du Témiscouata, son show Dog. Elle a été révélation de l'année au Gala de la Disque, nommée dans la catégorie album francophone de l'année aussi au Juno. Ça, c'était en 2023. Alors, elle est dans cette nouvelle vague d'artistes. C'est une grande, grande chum de Lou Adrian Cassidy, entre autres. Alors, une belle découverte. Pour ceux et celles qui ne la connaissent pas ou d'autres qui sont fans, qui ont bien bien hâte de la voir, détail les4scènes.com pour réserver vos places. 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
3: Ici Guy Lingeon, voici nos informations au 95.5. À Edmundston, Éric Marquis demeurera à la tête de la municipalité pour un deuxième mandat. Le maire sortant a été largement réélu lundi lors des élections municipales au Nouveau-Brunswick, récoltant 78% des suffrages exprimés. M. Marquis a obtenu 5 864 votes contre 1531 pour son adversaire Dave Boucher. Plus de 500 citoyens ont pris part lundi en fin de journée à une rencontre publique à l'église de Notre-Dame-du-Lac et à une marche par la suite vers l'hôpital afin de réclamer le maintien des soins de santé de proximité au Témiscouata. Les participants dénoncent notamment la fermeture temporaire du service d'obstétrique suspendu depuis près d'un an et craignent que d'autres services soient éventuellement touchés. Une rencontre est prévue le 25 mai entre des représentants du milieu et le 6 du Bas-Saint-Laurent afin de discuter de la situation. Et le chanteur Locke Merville a été condamné lundi à 2 ans de prison pour une agression sexuelle commise à Rimouski en juin 2000. La Cour du Québec a également ordonné son inscription au registre des délinquants sexuels pour une période de 20 ans. Plus de détails d'autres nouvelles, montemiscouata.com.

C'est quoi vos plans pour ce soir? Pour écouter le match du Canadien contre les Sabres de Buffalo? Ça se peut que ce soit à la maison, dans un pub, quand même tôt dans la semaine. Mais on va parler prévision. Prédiction des experts de RDS au deuxième tour. Est-ce qu'on penche plus vers Montréal ou encore Buffalo? Détail dans quelques minutes, mais juste avant, voici The Atheries à haut.

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0: RDS. C'est chroniqueurs sportifs qui sont là-dedans à temps plein, le sport, particulièrement le hockey du Canadien, ont fait leur prédiction pour le deuxième tour. C'est sûr que c'est déjà commencé. Le tour est en ligne depuis un bout, mais c'est bon de vous dire qui dans la mire Montréal et en combien de matchs. Bon, ceux qui sont... je pense je vais vous dire, parce que majoritairement, tout le monde est pour Montréal. Ceux qui sont pour Buffalo, François Gagnon, Buffalo en 6. On a entre autres aussi Stéphane Leroux, Buffalo en 6. Même chose pour Martin Biron. Et encore Buffalo en 7 pour Marc-André Dumont. Sinon, tout le monde, là, on a Luc Gélina, Denis Gauthier, Vincent Danfous, Marc Denis. Ils sont toutes pour Montréal. Et vous, vous êtes quoi? Montréal? Buffalo? En combien? Ça m'intéresse. 88-724-9870 par texto. Summer, à venir avec le meilleur de la musique à eau.
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5: Ici Guy Lingen, voici nos informations au 95.5. Des centaines de personnes ont pris part lundi en fin de journée à une rencontre publique à l'église de Notre-Dame-du-Lac et à une marche par la suite vers l'hôpital afin de réclamer le maintien des soins de santé de proximité au Témiscouata. Les participants dénoncent notamment la fermeture temporaire du service d'obstétrique suspendu depuis près d'un an et craignent que d'autres services soient éventuellement touchés. Une rencontre est d'ailleurs prévue le 25 mai entre les représentants du milieu et le 6 du Bas-Saint-Laurent afin de discuter de la situation. Le Festival de tremplin de Dégelé amorce cette semaine sa 26e édition qui se déroule jusqu'au 17 mai avec une programmation mettant en lumière la relève francophone en chanson et en humour. Pendant toute la semaine, 28 artistes du Québec et du Nouveau-Brunswick monteront sur scène dans le cadre de ce concours. Les demi-finales en chanson auront lieu mercredi et jeudi, la demi-finale en humour vendredi, grande finale dimanche. À Edmundston, Éric Marquis demeurera à la tête de la municipalité pour un deuxième mandat. Le maire sortant a été largement réélu lundi lors des élections municipales au Nouveau-Brunswick, récoltant 78 % des suffrages exprimés. Plus de détails et d'autres nouvelles, montemiscouata.com.

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2: Ben salut tout le monde, c'est Richard Z. Sirois. Très heureux d'être au micro de ce show radio qui s'appelle Les Grands Bazous. Je vous présente celui qui a un entrepôt de chandails de sport. Sylvain Caron. À chaque partie de chaque équipe.
3: Presque. De chaque sport.
2: Oui, football, baseball, hockey.
3: Ah, là, non, c'est le Canadien, parce qu'on est en action ce soir. Et d'ailleurs, ça risque encore d'être la folie là, aux alentours du Centre Bell. Ça continue, il va falloir qu'ils rajoutent 2-3 autres écrans géants.
2: Ben, ils n'ont ajouté un au dernier match. Ouais. Et là, la foule, bien évidemment,
3: c'est incroyable.
2: Plus ça avance.
3: Ça vient de partout au Québec.
2: Il n'y a pas eu de pétard hier, semble-t-il. Pas de feu d'artifice. Ça se
3: non,
2: calme.
3: Ça là-dessus, on a tenté de dire aux gens, là, peut-être que les Canadiens en France, si jamais la série se termine à Montréal ou non, là, on verra.
2: Ouais. En tout cas, on va suivre ça de près ce soir. Voici Collective Soul avec December, le meilleur de la musique. C'est toujours ici à Oh!

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2: Le hit marquant appartient au groupe The Clash le 12 mai. Comme aujourd'hui, mais en 1986, il y a Joe Strummer, le leader des Clash, qui se voit retirer son permis de conduire à la suite d'une condamnation pour conduite en état d'ivresse. C'est inexcusable, ça fait pas de sens. Mais il faut dire qu'il y avait des problèmes au sein du groupe après la sortie de leur dernier album qui s'appelait Cut the Crap. Et lui est décédé le 22 décembre 2002 et c'est pas une histoire de drogue, c'est pas une histoire d'alcool.
3: Non plus.
2: C'est pas une histoire d'accident, c'est qu'il y avait une malformation cardiaque congénitale. C'est ce que l'autopsie a révélé. Alors, c'est de cette façon que Joe Strummer est disparu.
3: C'est sûr que la vie d'après a peut-être pas aidé.
2: Oui, ben ça aide pas. Si t'as un problème cardiaque et tu tombes dans les substances illégales, l'alcool, ça aide pas. On va écouter The Clash avec Rock the Casbah, le meilleur de la musique. C'est toujours ici à O.
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0: Ben, si c'est toujours le meilleur de la musique sur le réseau Arsenal Media, le plus grand radiodiffuseur au Québec. On a un quart d'heure non-stop devant nous avec, entre autres, Weezer et Nirvana. Ça va commencer avec les Rolling Stones, une chanson du passé, Sympathy for the Devil. Le nouvel album des Stones, le 25e, va sortir à la mi-juillet avec la collaboration de Chad Smith des Red Hot Chili Peppers, de Robert Smith des
1: Cure. Oui, aussi.
0: Oui, et de Paul McCartney qui va être sur une chanson.
1: Wow!
0: Ça s'en vient à la mi-juillet, ça va s'appeler Foreign Tongues.
1: Ça va être fourré encore, je suis pas mal sûr.
0: Les Rolling Stones dans un instant ici au meilleur de la musique.
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1: Smash Mouth conclut à ce 15 minutes avec Walking on the Sun. Sylvain Caron, expert sport.
2: Il essaye.
1: Martin Saint-Louis a réussi à monter toute une équipe parce qu'il n'y a pas de bois mort dans...
2: Sincèrement, il n'y a pas de passagers, on peut dire de cette façon-là, à l'intérieur de l'équipe. Et là, on commence à voir les effets escomptés depuis la première ronde, évidemment, face au Lightning de Tampa Bay. Ça se poursuit avec les Sabres de Buffalo. Là, j'ai hâte de voir, Richard, parce que ma prédiction initiale en début de série, j'avais dit Montréal en 7. Bon, est-ce que ça va se faire un peu avant? On verra. Et j'avais prédit aussi qu'on sépare la série à Buffalo. C'est fait, on a gagné un match. Et j'avais prédit que Buffalo allait gagner un match au moins à Montréal. Donc, ce soir, je ne sais pas. J'en dis pas plus. Merci. Mais tirez pas de roche.
1: Merci pour les infos. Je m'en vais m'acheter un billet à mise au jeu. On continue avec les Cowboys fringants, Marcel Galarneau, le meilleur de la musique. C'est ici à O.
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0: Ben, c'était Harmonium avec un musicien parmi tant d'autres. Ben, pour conclure ce show, demain, entre autres, Corbeau, Scorpion, Oasis. Et ce soir, au Centre Bell.
1: Oui, ça va être la folie. Et malgré ma prédiction, là, je tiens à préciser que je souhaite quand même une victoire du Canadien ce soir.
0: T'es mieux. Ben, merci. Merci, Sylvain Caron, la production de ce show radio. Je vous invite à rester à l'écoute des stations hauts du réseau Arsenal Média parce qu'ici, c'est toujours le meilleur de la musique. À demain, tout le monde. Salut.
2: Bye.
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7: Ici Guy Lingeant, voici nos informations au 95.5. Des centaines de personnes ont pris part lundi en fin de journée à une rencontre publique à l'église de Notre-Dame-du-Lac et à une marche par la suite vers l'hôpital afin de réclamer le maintien des soins de santé de proximité au Témiscouata. Les participants dénoncent notamment la fermeture temporaire du service d'obstétrique suspendu depuis près d'un an et craignent que d'autres services soient éventuellement touchés. Une rencontre est d'ailleurs prévue le 25 mai entre les représentants du milieu et le 6 du Bas-Saint-Laurent afin de discuter de la situation. Le Festival de tremplin de Dingley amorce cette semaine sa 26e édition qui se déroule jusqu'au 17 mai avec une programmation mettant en lumière la relève francophone en chanson et en humour. Pendant toute la semaine, 28 artistes du Québec et du Nouveau-Brunswick monteront sur scène dans le cadre de ce concours. Les demi-finales en chanson auront lieu mercredi et jeudi, la demi-finale en humour vendredi, grande finale dimanche. À Edmundston, Éric Marquis demeurera à la tête de la municipalité pour un deuxième mandat. Le maire sortant a été largement réélu lundi lors des élections municipales au Nouveau-Brunswick, récoltant 78 % des suffrages exprimés. Plus de détails et d'autres nouvelles, montemiscouata.com.

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2: Hello, hello, bon début d'après-midi, Olivier Poitras qui vous retrouve dans le meilleur de la musique. Un gros merci d'être branché sur nos ondes. Peu importe de quelle façon vous nous écoutez, peu importe de quelle façon vous êtes branché chez nous. J'espère que l'heure du lunch a été bonne pour vous. Journée de match pour le Canadien de Montréal. Match numéro 4 de cette série Canadien et Sabre au Centre Bell ce soir. Dans les prochaines, la musique de Sublime se s'en vient. Kane Brown également. Pour l'instant, c'est Matt Mason avec Downstairs. Je vous souhaite un excellent mardi chez nous.

Olivier Poitras qui vous accompagne. Un gros merci d'être branché dans le meilleur de la musique. On parle de ce qui se passe chez nous dans les prochaines minutes. Pour l'instant, on a la musique de Sublime qui s'en vient. Retour en 1996 avec What I Got. Le meilleur de la musique, c'est ici, à Oh.

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1: 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L'année prochaine, la musique de Summer avec Homebreaker, ça s'en vient. Et au retour, c'est Blink-182 avec The Rock Show. Je vous souhaite un excellent mardi.

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0: Au 4 de cette série, Canadien sabre ce soir. Et évidemment, le Canadien qui mène cette série-là 2-1. On en reparle dans les prochaines minutes. Pour l'instant, voici Philippe Tremblay à Haut.
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0: Bon, bah, très bien, merci beaucoup.
1: Le CH. Ce sera la victoire des Canadiens. L'année pour les Canadiens. Le 23e de l'histoire. Et ils battent un record du sport professionnel. Par le record des Yankees de New York. C'est chose certaine. Le Canadien qui remporte sa 23e Coupe Stanley de son histoire.

0: Ben, c'est ce soir qu'il va avoir lieu le match numéro 4 entre le Canadien de Montréal et les Sabres de Buffalo. Le Canadien qui mène la série 2-1 qui, on va se le dire, là, ont écrasé les Sabres au cours des deux dernières rencontres. Bien, on va voir de quelle façon Buffalo va sortir ce soir. Est-ce qu'on va changer de gardien de but du côté de Buffalo? Est-ce qu'on va changer un peu la formation? Est-ce qu'on va sortir plus enragé? Ou est-ce que le Canadien va encore dominer? J'aimerais ça prendre l'option du Canadien de Montréal et de voir finir cette série-là le plus vite possible pour aller rejoindre les Hurricanes en finale de l'Est. Myles Oran, Myles Smith, ça sent bien au retour.
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5-5. Des centaines de personnes ont pris part lundi en fin de journée à une rencontre publique à l'église de Notre-Dame-du-Lac et à une marche par la suite vers l'hôpital afin de réclamer le maintien des soins de santé de proximité au Témiscouata. Les participants dénoncent notamment la fermeture temporaire du service d'obstétrique suspendu depuis près d'un an et craignent que d'autres services soient éventuellement touchés. Une rencontre est d'ailleurs prévue le 25 mai entre les représentants du milieu et le 6 du Bas-Saint-Laurent afin de discuter de la situation. Le Festival de tremplin de Dégelé amorce cette semaine sa 26e édition qui se déroule jusqu'au 17 mai avec une programmation mettant en lumière la relève francophone en chanson et en humour. Pendant toute la semaine, 28 artistes du Québec et du Nouveau-Brunswick monteront sur scène dans le cadre de ce concours. Les demi-finales en chanson auront lieu mercredi et jeudi, la demi-finale en humour vendredi, grande finale dimanche. À Edmundston, Éric Marquis demeurera à la tête de la municipalité pour un deuxième mandat. Le maire sortant a été largement réélu lundi lors des élections municipales au Nouveau-Brunswick, récoltant 78 % des suffrages exprimés. Plus de détails et d'autres nouvelles, montemiscouata.com.

choisir entre un iPhone, un Samsung ou un Google Pixel. J'ai réussi à vous démystifier ça, vous entendre dans les prochaines minutes. Pour l'instant, on va en musique avec Garbage. 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Oh,

0: partant pour dire que les téléphones cellulaires s'est rendu probablement nécessaire pour pas mal tout le monde. Le seul problème, c'est qu'on se demande quoi acheter. iPhone, Samsung, Google Pixel, j'ai réussi à démystifier le tout et c'est assez simple. Grâce à l'aide d'un certain chroniqueur techno que je connais bien. Si vous avez besoin d'un téléphone puissant, vous choisissez un iPhone. Si vous avez besoin d'un téléphone qui vous offre le meilleur appareil photo possible, vous choisissez le Google Pixel. Et si vous avez besoin simplement de fiabilité et de bonne performance, le Samsung Galaxy. Aussi simple que ça. Voilà. Dans les prochaines, il y aura la musique de Luke Combs. Ça s'en vient avec Back in the Saddle. Je vous souhaite un excellent mardi sur nos ondes.
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Le meilleur de la musique qui se poursuit jusqu'à 15h, Olivier Poitras qui vous accompagne. Dans les prochaines, on aura la musique de Youngblood avec Zombie. Pour l'instant, c'est Fuso, Adamo, Dub Silence et Coffee. 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

trouver, que ce soit d'écouter des chroniques, des entrevues, des moments radio. Vous connaissez notre site web, la section rattrapage. Vous pouvez d'ailleurs aussi nous écouter en ligne en tout temps. Ça m'a fait un énorme plaisir de passer le début d'après-midi en votre compagnie. Dans les prochaines, restez là parce qu'à compter de 15h, c'est le trafic. Ne manquez pas non plus à 18h, les hits. Avec l'excellent Chuck Noël, les plus gros hits des dernières décennies. Nous, on se laisse avec les vilains pingouins et on se retrouve demain 13h. Bonne fin de journée sur nos ondes. Salut!

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9: Ici Guy Lingeant, voici nos informations au 95.5. Des centaines de personnes ont pris part lundi en fin de journée à une rencontre publique à l'église de Notre-Dame-du-Lac et à une marche par la suite vers l'hôpital afin de réclamer le maintien des soins de santé de proximité au Témiscouata. Les participants dénoncent notamment la fermeture temporaire du service d'obstétrique suspendu depuis près d'un an et craignent que d'autres services soient éventuellement touchés. Une rencontre est d'ailleurs prévue le 25 mai entre les représentants du milieu et le 6 du Bas-Saint-Laurent afin de discuter de la situation. Le Festival de tremplin de Desjardins amorce cette semaine sa 26e édition qui se déroule jusqu'au 17 mai avec une programmation mettant en lumière la relève francophone en chanson et en humour. Pendant toute la semaine, 28 artistes du Québec et du Nouveau-Brunswick monteront sur scène dans le cadre de ce concours. Les demi-finales en chanson auront lieu mercredi et jeudi, la demi-finale en humour vendredi, grande finale dimanche. À Edmundston, Éric Marquis demeurera à la tête de la municipalité pour un deuxième mandat. Le maire sortant a été largement réélu lundi lors des élections municipales au Nouveau-Brunswick, récoltant 78 % des suffrages exprimés. Plus de détails et d'autres nouvelles, montélisquata.com.

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1: Bienvenue dans l'émission Le Trafic, édition de ce mardi, le 12 mai. Guy Lingeant vous accompagne jusqu'à 18h. On a une grosse émission aujourd'hui qui sera bien remplie. Exceptionnellement, une chronique, trois entrevues. Et comme on a trois entrevues, ben il y en a une qu'on va vous présenter plus tôt, autour de 15h40 cet après-midi. Et on a été dans les premiers à apprendre qu'il y aurait une investiture contestée au sein du Parti québécois dans la circonscription Rivière-du-Loup-Témiscouata. Squatal et Basque, puisque récemment, l'établissement du parti a annoncé qu'Ariane Boyer serait candidate à l'investiture, mais il n'y aura pas de couronnement, puisqu'il y a une autre candidate qui s'annonce, Marjolaine Veilleux, à qui on va parler cet après-midi, donc autour de 15h40. Plus tard à l'émission, autour de 16h10, la chronique économique et politique du mardi avec Félix Rioux. Plus tard à l'émission également, une entrevue avec le président de la Ligue de baseball senior Puri Beck, Denis Bérubé. Il y avait conférence de presse pour lancer la nouvelle saison ce matin à Rimouski. Et bien sûr, on revient sur cette opération hier qui a réuni plus de 500 citoyens pour la survie des soins de santé au Témiscouata. On va parler cet après-midi avec la docteure Émilie Desrosiers pour revenir sur cet événement rassembleur et populaire. Alors, comme vous l'entendez, l'émission qui sera bien remplie avec, bien sûr, comme toujours, le meilleur de la musique.

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1: Ce qui nous attend dans les prochaines heures est bien partiellement nuageux, devenant dégagé ce soir, un minimum à moins 4 la nuit prochaine. Demain mercredi, c'est du beau soleil de prévu. Une belle journée, un beau maximum aussi de 15 degrés pour demain. Si on garde l'aperçu à plus long terme au Témiscouata pour jeudi, ben là, malheureusement, c'est de la pluie intermittente avec un maximum à 17 degrés.
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1: Ici Guy Lingen, voici nos informations au 95.5. Des centaines de personnes ont pris part lundi en fin de journée à une rencontre publique à l'église de Notre-Dame-du-Lac et à une marche par la suite vers l'hôpital afin de réclamer le maintien des soins de santé de proximité au Témiscouata. Les participants dénoncent notamment la fermeture temporaire du service d'obstétrique suspendu depuis près d'un an et craignent que d'autres services soient éventuellement touchés. Une rencontre est d'ailleurs prévue le 25 mai entre les représentants du milieu et le 6 du Bas-Saint-Laurent afin de discuter de la situation. Le Festival de tremplin de Dégelé amorce cette semaine sa 26e édition qui se déroule jusqu'au 17 mai avec une programmation mettant en lumière la relève francophone en chanson et en humour. Pendant toute la semaine, 28 artistes du Québec et du Nouveau-Brunswick monteront sur scène dans le cadre de ce concours. Les demi-finales en chanson auront lieu mercredi et jeudi, la demi-finale en humour vendredi, grande finale dimanche. À Edmundston, Éric Marquis demeurera à la tête de la municipalité pour un deuxième mandat. Le maire sortant a été largement réélu lundi lors des élections municipales au Nouveau-Brunswick, récoltant 78% des suffrages exprimés. Plus de détails et d'autres nouvelles, montemiscouata.com.

0: Merci d'avoir choisi au 95.5 Témiscouata. Guy Lingeant vous accompagne jusqu'à 18h. C'est le trafic. Et comme je l'ai dit tout à l'heure, étant donné qu'on a une chronique et trois entrevues, eh bien, on vous en présente une dans les prochaines minutes. Une grosse entrevue, à part ça, puis c'est une grosse nouvelle. Il y aura une investiture contestée au sein du Parti québécois dans Rivière-du-Loup, Témiscouata, les Basques, outre Ariane Boyer. Une nouvelle candidate s'annonce, Marjolaine Veilleux, à qui on va parler dans les prochaines minutes. C'est à suivre dans le trafic.
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1: Oui, à l'émission aujourd'hui, grosse nouvelle au niveau politique, une investiture contestée se dessine au sein du Parti québécois dans Rivière-du-Loup, Témiscouata, les Basques. On sait que récemment, il y a le chef péquiste Paul-Saint-Pierre Plamondon qui était de passage à Rivière-du-Loup pour officialiser la candidature de l'ex-journaliste Ariane Boyer, même le député de Matapédia, Pascal Bérubé, qui était présent pour vanter les qualités de Mme Boyer. Or, on apprend aujourd'hui qu'il y a une autre candidate qui aurait franchi toutes les étapes pour se présenter également à l'investiture qui aura lieu le 17 juin prochain. Et il s'agit de Marjolaine Veilleux qu'on va rejoindre à l'instant au téléphone. Madame Veilleux, bonjour.
2: Oui, bonjour.
1: Alors,
2: c'est un plaisir d'être avec vous.
1: Je suis bien content que vous ayez accepté notre invitation parce que c'est quand même tout chaud comme nouvelle aujourd'hui. Depuis quand songez-vous à vous présenter?
2: Ça fait longtemps que je m'intéresse à la politique. Ça a toujours été un rêve. J'avais été approchée par plusieurs partis dans les dernières années. Ayant trois enfants, le moment n'était pas encore venu, mais cette année, vu le contexte politique, tout semble bien placé pour poser ma candidature.
1: OK.
2: Dans un contexte favorable.
1: Et donc, vous avez franchi toutes les étapes pour pouvoir officialiser le tout?
2: Oui, tout à fait. Ma candidature est passée à la commission. Donc, j'ai eu une entrevue avec les membres du Parti québécois. Hier soir, j'ai rencontré l'exécutif du Parti québécois avec qui je suis en contact là, depuis les dernières semaines.
1: Et si vous nous parliez de votre parcours professionnel?
2: Oui, moi, je suis enracinée dans le bas du fleuve depuis plus de 20 ans. Je m'implique depuis longtemps pour améliorer la qualité de vie de nos communautés, puis renforcer les services de proximité. Donc, tous mes engagements, tant citoyennes que professionnelles, m'ont mené à contribuer à des projets qui sont structurants, tant dans le domaine de l'éducation, en périnatalité, en aménagement du territoire et en développement régional durable. Donc, sur le plan professionnel, pour vous faire un résumé de mon parcours qui m'a conduit à une vie politique, j'ai enseigné pendant 6 ans en aménagement et urbanisme au cégep de Matane. Donc, je connais bien le contexte municipal et dans ce cadre-là, j'ai également été élue conseillère municipale à Métis-sur-Mer. Donc, à ce moment-là, j'ai présidé le comité consultatif d'urbanistes, j'ai rédigé et aussi fait adopter une politique pour s'assurer l'avenir des nouvelles familles. On le sait, dans les petits milieux, les petites municipalités, c'est important de garder nos écoles, donc on a besoin de jeunes familles qui s'établissent. J'ai pu contribuer activement au développement de projets structurants pour la municipalité, tant dans la mise en place d'un service de garde au niveau scolaire, développement d'une CPE, développement de jardins communautaires. Depuis une quinzaine d'années, je suis à Rivière-du-Loup. J'ai travaillé au cégep de Rivière-du-Loup comme directrice adjointe des études. Et là, ça m'a amené au Témiscouata. Un de mes premiers projets que j'ai eu, c'était de travailler avec la communauté pour diriger l'étude de faisabilité et mettre en œuvre toutes les étapes qui nous ont conduit à la création d'un centre d'études collégiales au Témiscouata. Donc, à ce moment-là, on a travaillé tant avec les élus là du Témiscouata, mais aussi de Desjely, de Ponégamouc, pour trouver l'emplacement, pour franchir toutes les étapes, aller chercher les financements. Au cégep de Rivière-du-Loup, j'ai aussi participé aux démarches pour l'obtention de nouveaux programmes dans notre région. C'est important de former notre main-d'œuvre. Puis j'ai travaillé tout le temps en collaboration, tant avec les entreprises de notre région, les municipalités, les différentes communautés et évidemment les ministères. Depuis 4 ans, je suis maintenant directrice de projet à l'Université du Québec, le réseau des universités, qui couvre 10 universités dans les régions du Québec. Donc, le cadre de ce poste-là, j'ai pu démontrer ma capacité à faire aboutir des projets complexes qui demandent la concertation de multiples milieux à l'échelle de tout le Québec. Donc, j'ai travaillé étroitement avec le réseau de l'éducation, de la santé, des municipalités, et voilà. Donc, mère de 3 enfants, je souhaite maintenant mettre mon énergie et mon cœur au service d'un projet collectif. Qui est axé vraiment sur la vitalité des communautés régionales. Hier, il y avait une belle mobilisation au Témiscouata, notamment pour maintenir les services de proximité en santé. Bien, ça, je pense que ça passe par quelqu'un qui représente notre région, qui défend les intérêts, nos intérêts à l'Assemblée nationale, au niveau aussi du ministère de la Santé. Donc, moi, j'appuie ça. Même chose pour les Basques, on a le même problème pour maintenir nos services.
1: Et on peut dire que vous avez, ben, avec ce que vous avez énuméré, vous avez un beau CV, en tout cas, on peut le dire.
2: Ben, merci.
1: Et vous êtes résidente de Rivière-du-Loup, je pense, depuis 2013, oui?
2: Oui, 2012.
1: OK. OK. Donc, vous connaissez très, très bien la région du Bas-Saint-Laurent et notre circonscription aussi, comme vous l'avez énuméré, Rivière-du-Loup, Témiscouata, les Basques, ça n'a pas trop de secrets là, pour vous.
2: Tout à fait.
1: Et c'est ça, des dossiers chauds, il y en a à défendre. Vous êtes prêt à défendre ça, santé, éducation et le reste? Hein?
2: Santé, éducation, maintien des services pour nos aînés. Aussi l'utilisation du territoire ancré dans des principes de développement durable. Nos entreprises aussi ont besoin du soutien du gouvernement, notamment au niveau de l'immigration qui est importante dans nos régions. Hein. On a de la pénurie de main-d'œuvre, donc tant nos entreprises que nos agriculteurs ont besoin de ça dans la région. Donc c'est très important pour moi de travailler à la vitalité de notre communauté régionale.
1: Il me semble que vous avez dit en début d'entrevue que vous avez été approché par différents partis politiques à une certaine époque.
2: Oui.
1: OK. Et le Parti québécois, cette fois-ci, vous a approché parce qu'il semblait miser sur Mme Boyer, en tout cas l'établishment?
2: Ils m'ont pas approché directement.
1: OK. Mais vous avez eu l'approbation de l'exécutif ici de la circonscription parce que vous les avez rencontrés comme vous dites.
2: Tout à fait. Puis j'ai l'approbation aussi de la commission qui a accepté. J'ai eu une entrevue en bonne et due forme avec les membres provinciaux du Parti québécois qui s'occupaient des sélections. Il a fallu que je présente mon CV, il a fallu que je fasse certaines déclarations. Ils ont gardé aussi les antécédents. Donc, voilà.
1: Donc, d'ici l'investiture, j'imagine que vous avez quand même pas mal de travail à faire sur le terrain pour rencontrer les membres.
2: Tout à fait. J'ai déjà pris contact avec les préfets de nos trois MRC pour aller à leur rencontre. Donc, ça me semble primordial pour bien voir c'est quoi les enjeux spécifiques à chacune des MRC, voir qu'est-ce qu'ils veulent prioriser à court, moyen, long terme. Donc, ce sera ma première étape. D'ici le 17 mai, on doit vendre des cartes de parti parce que les gens doivent être membres depuis plus de 30 jours. Donc, soit devenir membre, soit renouveler leur carte afin de pouvoir voter et encourager la candidate qu'ils souhaitent lors de l'investiture qui aura lieu le 17 juin. Je compte me promener pas mal cet été sur le territoire. Je suis déjà inscrite pour le triathlon au Témiscouata. Donc ça va me permettre d'aller, pas au Témiscouata, mais dans les Basques. Au Témiscouata, c'est un marathon qu'il y a, auquel j'entends participer avec les couleurs du parti. Et sinon, c'est vraiment d'aller rencontrer les entreprises là pendant l'été, toutes les municipalités, les citoyens, les regroupements. J'ai déjà plusieurs personnes qui m'ont contacté là, qu'on se rencontre prochainement.
1: Okay.
2: Les soirs, les fins de semaine.
1: Donc, vous êtes en forme. Une campagne électorale, ça vous ferait pas peur?
2: Pas du tout.
1: OK. Donc, vous évaluez que vos chances sont quand même bonnes de remporter l'investiture, malgré tout?
2: Oui, tout à fait. Je pense que j'ai un profil intéressant, puis ce sera aux citoyens de choisir. Je pense que c'est important d'avoir un dialogue. Hein. C'est le fondement de notre démocratie. Puis... je pense que c'est le fun, c'est encourageant qu'il y ait un investisseur, ça montre l'engouement pour le Parti québécois, puis ça permet à nos membres dans la région de choisir qui veulent avoir comme candidat aux élections provinciales.
1: Ah, vous avez raison, c'est bon pour la démocratie, puis pour le parti également, et bien ça demande, comme vous dites, qu'il y a une certaine popularité pour ce parti-là, puis comme on dit, que la meilleure ou le meilleur gang, ça dépend s'il y aura d'autres candidatures d'ici là. Alors, on va vous souhaiter bonne chance, et puis au plaisir de se reparler, Mme Veilleux.
2: Oui, ça fait un plaisir, merci beaucoup.
1: Merci, au revoir.
2: Bye-bye.
1: Alors voilà, Marjolaine Veilleux, elle est candidate pour l'investiture du Parti québécois dans Rivière-du-Loup, Témiscouata, les Basques. Donc non, il n'y aura pas de couronnement dans la circonscription pour le Parti québécois. On sait qu'il y a Ariane Boyer qui est également candidate pour en vue de cette investiture, donc qui sera sûrement fort courue le 17 juin prochain.
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0: Ici Guy Lingen, voici nos informations au 95.5. Une investiture contestée se décide au sein du Parti québécois dans la circonscription Rivière-du-Loup, Témiscouata et Basque en vue des prochaines élections générales québécoises. Après l'annonce de la candidature de l'ex-journaliste Ariane Boyer le 24 avril dernier à Rivière-du-Loup, une deuxième aspirante a confirmé son intention de briguer l'investiture péquiste. Il s'agit de Marjolaine Veilleux qui occupe actuellement le poste de chargée de projet à l'Université du Québec. Résidente de Rivière-du-Loup depuis 2012, Mme Veilleux a également agi à titre de directrice adjointe aux études du cégep de Rivière-du-Loup. Et l'entrée de Mme Veilleux dans la course signifie qu'Ariane Boyer ne sera pas élue par acclamation, malgré l'appui apparent de figures importantes du parti lors de l'annonce de sa candidature. L'investiture du parti est prévue dans la circonscription le 17 juin. La campagne Les Péroutes du CAA Québec révèle cette année un fort mécontentement des automobilistes québécois envers l'état du réseau routier. En 2026, plus de 6700 votes ont été enregistrés, soit plus du double de la participation de l'an dernier, et l'Outaouais domine le classement provincial. Au Bas-Saint-Laurent, plusieurs artères figurent parmi les routes les plus décriées de la région. Le chemin Saint-François, quatrième au Québec, et le troisième rang du sud du lac, tous deux à Saint-Hubert-de-Rivière-du-Loup, arrivent en tête du palmarès régional, le boulevard Armand-Thériault à Rivière-du-Loup et la rue Notre-Dame-Ouest à Trois-Pistoles figurent également au palmarès. Le Festival de tremplin de Dégelis amorce cette semaine sa 26e édition qui se déroule jusqu'au 17 mai avec une programmation mettant en lumière la relève francophone en chanson et en humour. Les organisateurs soulignent que cette 26e édition veut célébrer la vitalité de la francophonie et offrir une vitrine à une nouvelle génération d'artistes d'expression française. Et les villes d'Edmundston et de Haut-Madawaska dénoncent vivement les priorités d'Énergie NB concernant les travaux de modernisation de certaines lignes électriques dans le Nord-Ouest de Nouveau-Brunswick. Ils soulignent qu'ils sont bien sûr pas alimentés très fortement comparativement aux lignes qui passent vers le réseau américain. Le détail d'autres nouvelles, montemiscouata.com. Et on fait maintenant place à quelques nouvelles sur la scène sportive. On commence par le hockey. Le Canadien de Montréal qui aura l'occasion de pousser les Sabres de Buffalo au bord du précipice dans le cadre du match numéro 4 de sa série demi-finale dans l'Association Est ce soir. Le tricolore a pris les commandes de la série 2-1 dimanche soir en disposant des Sabres 6-2 au Centre Bell au cours d'un match où quelques gestes discutables ont été posés. D'ailleurs, le département de la sécurité des joueurs de la Ligue nationale de hockey a distribué des amendes de 3 515 $ US et 3 385 $ respectivement à l'attaquant des Sabres de Buffalo, Beck Malenstein, et au défenseur du Canadien de Montréal, Arber Jackay. Le match numéro 4 commencera donc à 19h ce soir au Centre Bell. Beaucoup d'ambiance, c'est certain. Et au même moment, à Laval, la victoire de Montréal et le Frost du Minnesota disputeront le cinquième et dernier match de leur série demi-finale ce soir. Le match devait initialement avoir lieu hier, mais la Ligue professionnelle de hockey féminin l'a repoussé en raison d'enjeux liés à la sécurité des joueuses, alors que certaines d'entre elles sont aux prises avec un mystérieux virus. L'équipe qui l'emportera affrontera la Charge d'Ottawa en grande finale. Et tennis, la Canadienne Leila Annie Fernandez a manqué cruellement de constance dans son jeu et fut surprise 7-6, 6-4 par la Russe Anna Blinkova au premier tour du trophée Clarins ce matin. Fernandez, deuxième tête de série du tournoi, a plié les chines devant Blinkova, 97e raquette mondiale en 1h50 sur la terre battue parisienne. La représentante de l'Unifolié présente maintenant une fiche de 2-2 en carrière contre la Russe. Et on complète le tout avec la météo. Oui, pour ce soir, partiellement nuageux. En fait, devenant dégagé plus tard ce soir, minimum moins 4 la nuit prochaine. Demain, mercredi, une belle journée du soleil, maximum 15. Et jeudi, de la pluie intermittente, maximum 17 degrés.
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12 mai. On a déjà une entrevue de présenter à l'émission, celle de la candidate à l'investiture du Parti québécois dans la circonscription, Marjolaine Veilleux. Donc, il y aura une lutte au moins à deux pour l'investiture au mois de juin prochain. Mais à venir, on va parler avec Félix Rioux pour la chronique économique et politique du mardi. On va parler également avec le président de la Ligue de baseball senior Puribec, Denis Bérubé. Il y avait conférence de presse ce matin à Rimouski pour le lancement de la nouvelle saison. Et bien sûr, on revient sur cet événement hier. Plus de 500 citoyens réunis pour la survie des soins de santé au Témiscouata. Ça a été une belle réussite. On en parle avec la docteure Émilie Desrosiers cet après-midi à l'émission. Tout ça sera bien rempli avec plein de nouvelles également. Et le

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1: Oui, et le mardi, ben on a la chronique économique et politique avec Félix Rioux, conseiller en analyse stratégique chez Catapulte Communication. Il est avec moi en studio cet après-midi. Félix, bonjour.
2: Bonjour, Guylain, ça va bien?
1: Oui, toi?
2: Ça va très bien, merci.
1: Est-ce que tu suis encore le CH, les Canadiens?
2: Très hâte au match ce soir. Ouais. Je te confirme que je vais aller l'écouter avec mon bon ami Alex Ouellet, qui nous écoute à chaque jour, qui écoute toujours mes chroniques à chaque jour en revenant du hockey.
1: Ça me dit quelque chose, Alex Ouellet.
2: Joueur de hockey pour le transport de Négocin.
1: Ah oui, c'est de la parenté avec moi, ça.
2: Ben oui, exactement, de la famille de Sainte-Françoise.
1: Saint-Jean-de-Dieu, Sainte-François, c'est ça. Alex, son père, c'est Patrick, hein?
2: Exactement, voilà.
1: Mon cousin.
2: Exact.
1: Tu t'avais dit en combien de matchs cette série-là, Sabre canadien?
2: J'avais dit Montréal en 7.
1: Moi aussi. Alors, on était sur la même longueur d'onde. Ça pourrait être plus court?
2: Ben, on l'espère toujours. Moi, je l'espère profondément que ça soit plus court. Mais après ça, mes prédictions dans l'autre ronde, je me suis trompé assez solidement. J'ai mis Tampa Bay en 6, donc j'ai vraiment pas la réponse à tout. Comme dans mes chroniques, j'ai peut-être pas la réponse à tout. On essaye de mesurer plus possible, d'être le plus neutre possible et d'analyser ça avec un regard le plus neutre possible et objectif.
1: En effet. Et ton premier sujet, ben tu reviens sur cette belle mobilisation hier à Témiscouata-sur-le-Lac, à l'église Notre-Dame-du-Lac. Il y a eu une marche à la fin vers l'hôpital également. Puis je t'ai aperçu sur une des photos là, qui a circulé. Hein, tu avais de l'air sage.
2: Je suis toujours sage, ouais. Je comprends pas. Blague à part, oui, j'étais justement là comme citoyen du Témiscouata. Peut-être comme non-futur consommateur, mais je pense à ma blonde qui et moi, là, où on va avoir, peut-être avoir des enfants éventuellement. Ça nous touche directement dans un futur près la rupture des soins obstétriques à l'hôpital Notre-Dame-du-Lac. Donc, c'est sûr, essayer hier, j'étais là pas à titre de ci ou à titre de là, mais j'étais comme citoyen à part entière qui souhaite que ça soit
1: revienne.
2: Exactement. J'étais là en soutien. Et quelques petites choses que je vais analyser quand même par rapport à ça. Premièrement, féliciter tout le comité qui a mis en place une mobilisation assez impressionnante. Il faut le dire, en peu de temps, moins d'un mois quand même, on estimait environ entre 500 et 1000 personnes. C'est sûr et certain.
1: Faudrait pas exagérer non plus.
2: Donc. Exactement. Donc, moi, je pense qu'on peut y aller avec le 500 était plus probable, disons ça comme
1: plus
2: ça.
1: Plus de 500.
2: Ouais, exactement, plus de 500. Ils se sont mobilisés hier, mais quand même, c'était assez serré. C'est pour ça qu'on me voyait assis vraiment comme un sage dans un coin.
1: Ouais, ouais, ouais.
2: C'était beau aussi. Puis, je pense comme dans tous les autres cas, on essaye d'éviter ce genre de situation-là. Mais il faut le mentionner, c'était quelque chose d'assez spectaculaire. Quand on voit une église se rassembler avec des gens du coin pour une cause qui mobilise tout le monde. C'est assez spécial. On voit comment on peut se tenir. Autant que des fois, la population, on peut être divisé sur certains sujets, mais quand c'est le temps de la santé, de l'éducation, des choses qui touchent tout le monde, on se voit à quel point on est solidaire en nous. Puis ça, je pense, c'est un geste fort et symbolique.
1: Oui, j'ai reconnu des gens de plein de municipalités.
2: C'est ce qu'il y avait, ma première remarque.
1: C'est pas juste des gelées, des squatteurs sur le lac. Là.
2: C'était ma première remarque, en fait, en étant sur les lieux. C'était des gens de tous les âges. Il y avait des jeunes familles. Faut le mentionner, c'était à 17h. Donc, on sait comment ça fonctionne avec la routine, des enfants et tout ça. Ben, on finit de travailler. Puis, il y avait des jeunes familles avec des jeunes enfants. Il y avait des personnes plus âgées. Il y avait des parents. Il y avait des grands-parents. Il y avait des familles. Donc, c'est ce qui, selon moi, était la première chose à remarquer, c'est qu'on avait une diversité. Vraiment, on n'avait pas juste un groupe en particulier, mais on avait toute la communauté qui était là pour garder les soins. C'était une question qui était plus personnelle, mais vraiment collective par rapport à ça. C'est sûr que, comme on l'a apporté aussi, en général, la première chose qu'on pense, c'est les soins obstétriques. C'est-à-dire qu'on veut garder nos soins obstétriques parce que, justement, il y a une rupture depuis plus de 300 jours. Et on parle beaucoup de ça, mais comme que je parlais avec les organisateurs, dont Mme Michaud et Mme Mailloux, avant de rentrer en nombre aujourd'hui et dans les dernières semaines aussi, c'est l'absence prolongée du service obstétrique, ça soulève des questions sur pas juste ce service-là, mais sur tous les services à Notre-Dame-du-Lac. Donc, il faut prendre ça plus comme un ensemble plutôt qu'un service en particulier. C'est ce qu'on a peur, puis c'est pourquoi, justement, hier, il y avait une bonne partie qui était axée sur la rupture des soins obstétriques, puis trouver des solutions par rapport à ça. Mais on a peur que, justement, il y a d'autres services qui en viennent
1: à couper. Si on laisse aller un premier service, ça va être un autre, puis un autre après.
2: C'est comme une tour de carte. On le sait, quand on enlève une, tout le reste tombe, puis c'est ce qu'on a peur. Donc, ça, il faut quand même le prendre en considération. Puis, ce que les décideurs du public doivent entendre, c'est que personne au Témiscouata ne demande à ce que le Québec réinvente le système de santé en général. Ce qu'on demande surtout, c'est de la souplesse. C'est ce qu'on me disait beaucoup sur le terrain, puis ce qu'on disait beaucoup hier, c'est de la souplesse afin d'examiner les ratios, les normes, le déploiement des sages-femmes, les ententes interrégionales, les modes de recrutement et de rétention. C'est ce qu'on demande. On ne demande pas justement à, on va dire, d'injecter des fonds et des milliards d'ici. C'est vraiment de la souplesse.
1: On veut pas du mur à mur, parce que dans les grands centres, on fait ça de telle façon, mais en région, on pourrait s'arranger autrement, puis ce serait sécuritaire pareil.
2: Exactement. C'est ce qu'on veut vraiment. Deuxième point, parlons un instant de l'image, parce que on le sait, je suis conseiller en analyse stratégique, travaille chez Catapulte Communication, puis en question de communication et d'image, c'est toujours important de parler. Puis hier, comme observateur aussi de communication, la chaîne humaine, que tu as vu la photo, la chaîne humaine autour de l'hôpital, je le salue, c'est un coup de génie au niveau de la communication, dans le sens où ça parle beaucoup. Les citoyens qui entourent, on va dire, l'institution qui le protège physiquement, c'est-à-dire qu'on veut vraiment la garder. C'est plus qu'une seule photo. Ça représente quelque chose de plus large par rapport à ça. À une époque, on se demandait comment recréer des liens entre les institutions et les citoyens. Voilà l'image un peu renversée. Ce sont les citoyens qui tiennent l'institution debout. C'est vraiment ça qui se passe avec cette photo-là. Et selon moi, cette photo-là va perdurer dans le temps avec quelque chose qu'aujourd'hui, qu'on se rétablisse ou pas, comprenez ce que je veux dire, on souhaite que les soins en service obstétrique se rétablissent et que le tout reste en place puis qu'on bonifie. Ça va rester quelque chose, une image assez... ou les images gardées dans le temps. Il y avait quelque chose d'autre d'important aussi rapidement. On avait une jeune qui a parlé hier aussi du Témiscouata. Je pense qu'elle habite Témiscouata sur le lac. C'était particulièrement intéressant. Qu'est-ce qu'elle a dit? C'est un peu le système à l'inverse. C'est-à-dire que souvent, les villes essayent d'attirer des jeunes pour venir s'installer en région. Ce qu'elle expliquait, elle, c'est qu'elle a 16 ans. Et elle dit, c'est pas vrai que toutes les jeunes sont prêts à partir ailleurs. Au contraire, on est une bonne majorité de jeunes qui aiment notre région, qui veulent rester ici. Mais quand on a des ruptures de soins comme ça, puis peut-être une possible fermeture, etc., avec le contexte, ça nous bloque aussi de cette manière-là. C'est pas vrai qu'il faut toujours penser à l'inverse, mais il faut penser aux gens qui sont directement ici, les jeunes qui veulent rester. Puis ça, j'ai trouvé ça intéressant au niveau de la manière de penser. C'est-à-dire que c'est pas juste d'attirer, mais c'est de retenir nos jeunes.
1: Ah ben c'est ça.
2: Ce qui est aussi important que ça prend ça, justement. Finalement, c'est que ce dossier-là a aussi il y a un côté plus régional pour l'hôpital de Notre-Dame-du-Lac à Témiscouata-sur-le-Lac. Mais ce dossier-là va prendre une dimension nationale parce que le comité l'a annoncé clairement. Une mobilisation provinciale et la préparation, puis elle va se faire avec Lac-Mégantic, l'hôpital Granny, je pense, si je ne me trompe pas. Le service là-bas obstétrique est fermé depuis octobre dernier. Les femmes doivent se rendre à Sherbrooke à plus d'une 1h30 de route et la direction parle d'une réouverture à l'automne peut-être 2026 sans garantie. Donc, on voit vraiment une convergence entre les régions au niveau des ressources au niveau d'obstétrique. Donc ça change la donne au niveau des affaires publiques. Je peux vous dire que en faisant un type d'alliance comme ça, ça change le rapport de force avec justement le ministère de la Santé ou avec Santé Québec, dépendamment avec qui on négocie pour et pourquoi. Finalement, j'ai dit deux fois finalement, mais c'est vraiment mon dernier point par rapport à ça, c'est que dans Rivière-du-Loup, Témiscouata, les Basques, on vient d'entrer dans un enjeu électoral au sens large. Ça fait plusieurs fois que je mentionne ça en ondes, qu'on parle d'enjeux électoraux qui s'en viennent, mais ce dossier-là, il faut pas juste le prendre comme le dossier Notre-Dame-du-Lac. Au contraire, les candidats de chaque parti, en collaboration avec leur formation, ils vont devoir présenter autre chose qu'une réponse cas par cas. Pourquoi je dis pas cas par cas? Pas une réponse pour trois pistoles. Pas une réponse juste pour Ponégamouk. Pas une réponse après ça juste pour Notre-Dame-du-Lac. Il va falloir penser plus loin qu'une réponse cas par cas, dire oui, on promet le maintien des services d'urgence à Ponégamouk. Oui, on promet le maintien des services d'urgence à Trois-Pistoles. Oui, on promet de rétablir les services électriques puis de maintenir les services. Les partis politiques, vont falloir qu'ils pensent à une solution plus grande et il va falloir qu'ils commencent déjà à y penser de quelle manière ils peuvent amener leur plateforme, engagements, à amener ça en région. C'est-à-dire.
1: Parce que ça touche pas juste le Bas-Saint-Laurent.
2: Exactement. C'est plus que, par exemple, je prends le dossier des traverses, qui est un dossier très connu à Rivière-du-Loup. Est-ce qu'on déménage ou on reste? Bon, il y a plusieurs variantes, on comprend. Mais là, c'est une stratégie de savoir, est-ce qu'on veut plus de décentralisation dans un parti? Oui, OK, parfait. Est-ce qu'on veut plus de projets pilotes? Oui, OK, parfait. On veut plus de contrôle dans les hôpitaux? Oui, parfait. Comment on fait ça? Donc, il y a vraiment une stratégie poussée qui va devoir être vendus, entre guillemets, à chacune des institutions ensemble et pas justement une promesse, oui, on garde ça, puis ça, non, on garde pas ça. Fait que ça, ce sont les points généraux que je voulais emmener par rapport à la mobilisation. Puis encore une fois, félicitations à tout le comité.
1: Bravo. Puis bravo aussi, parce qu'il y en a eu trois. Hein, à Trois Pistoles, on avait rempli l'église il y a quelques
2: exactement.
1: Mois. À Ponégamouc également. Puis là, ici, à l'église de Notre-Dame-du-Lac. Alors, bravo. Belle implication.
2: À tout le monde, oui, exactement.
1: En dernière partie de chronique, tu vas changer de chapeau, parce que là, tiens, tu vas mettre ton chapeau de président de l'exécutif du Parti québécois de la circonscription Rivière-du-Loup à Témiscouata-des-Basques, parce qu'il y a eu une grosse nouvelle aujourd'hui, qu'on a publié également, puis j'ai eu la chance d'avoir une entrevue justement avec cette deuxième candidate à l'investiture du Parti québécois pour la circonscription le 17 juin. Ça ne sera pas un couronnement finalement.
2: Non, exactement. Vous savez, au Parti québécois, on n'aime pas le couronnement. Tout ce qui est attaché à la monarchie britannique, on se détache de ça. Non, blague à part, sincèrement, oui, c'est sûr, je pense que je peux pas me mettre la tête dans le sable. Je suis conseiller en analyse stratégique. J'essaye toujours le plus possible de faire des analyses neutres, mais les gens le savent, je suis aussi président du Parti québécois dans l'exécutif.
1: Ah oui. Alors, donc, si je t'en parlais pas, ça aurait eu pas d'allure.
2: C'est exactement. Faut en parler. Je veux dire, c'est une annonce assez majeure quand même, parce qu'il s'agit, veux pas, dans les sondages ou dans les projections, le Parti québécois, le Parti libéral et la CAQ sont justement les trois partis en ce moment qui peuvent se faire la course. Donc, avec une autre candidate à l'investiture au niveau du Parti québécois dans Rivière-du-Loup, Témiscouata-les-Basques, ce que ça donne, c'est vraiment du momentum. C'est-à-dire que on a justement une course qui s'en vient. On a des membres qui vont être sollicités pour prendre une décision. Puis on a aussi de nouveaux membres qui vont peut-être s'intéresser à vouloir participer parce que justement, des fois, les gens, être membre ou pas, ça, ils savent pas qu'est-ce que ça veut, qu'est-ce que ça peut faire, qu'est-ce que ça peut pas faire. Puis être membre d'un parti, ça donne le privilège justement de pouvoir voter à ce genre de course à l'investiture-là. Donc, les deux candidates vont mobiliser, je dirais, leur entourage, mobiliser aussi des gens qui sont déjà membres pour justement vendre ou, je dirais, projeter leur vision de comment ils se voient s'ils étaient candidates au Parti québécois dans la circonscription. Et finalement, un mot sur Mme Veilleux. L'exécutif l'a rencontré en personne hier, puis elle a vraiment un beau curriculum vitae, une personne qui s'est toujours impliquée dans n'importe où ce qu'elle a passé. Elle habite Rivière-du-Loup depuis 2013, une personne de la région, au même titre que Mme Boyer, qui habite aussi Rivière-du-Loup.
1: Son travail l'amener à bien connaître le Témiscouata, lui, Basque, Rivière-du-Loup.
2: Exactement, aussi les trois circonscriptions, au même titre que Mme Boyer, qui s'est déplacée un peu partout. Donc, c'est vraiment ces titres-là, sans toutes les passer. Elle est en ce moment directrice de projet à l'Université du Québec à Rimouski. Elle a été directrice adjointe des études au Cégep de Rivière-du-Loup. Elle s'est impliquée dans plusieurs projets communautaires ou dans sa communauté en général. Puis ça va en dire long aussi. Et nous, en tant qu'exécutif, on est très contents de pouvoir, on va dire, préparer une course à l'investiture parce que ça envoie un message fort aussi aux autres partis qu'il y a des gens de qualité, autant et des femmes de qualité dans la jeunesse, qui sont des mères aussi, qui veulent se présenter pour le Parti québécois. Et ça, ben on a tout à gagner. Puis contrairement à d'autres partis en ce moment qui cherchent encore des candidats, par exemple, le Québec solidaire et le Parti libéral, que j'ai vu tantôt justement, qui étaient à l'approche de deux candidates, que je voyais dans un article de Radio-Canada, ben là, on a vraiment une course en tant que telle. Fait que ça va attirer beaucoup d'attention là-dessus dans les prochaines semaines. Puis, c'est super excitant, je veux dire, pour la démocratie au sein du parti, au sein de l'exécutif.
1: Et ça s'est fermé maintenant ou il pourrait s'ajouter d'autres candidatures?
2: Légalement, il pourrait y avoir d'autres personnes qui s'ajoutent dans la prochaine semaine environ.
1: Okay.
2: Mais c'est très peu probable dans le sens où je vais passer toutes les étapes, mais la commission des candidatures en ce moment, elle est comme un peu, c'est plus possible de déposer une candidature. Donc, ils sont dans la fin du traitement des dossiers. Donc, et on n'a pas été approché par une autre personne. Mais une personne qui se voit sa candidature approuvée pourrait pas approcher l'exécutif, puis on va dire juste faire signer son bulletin de candidature pour se présenter à l'investisseur.
1: Okay.
2: Mais on n'a pas eu l'information, puis vraisemblablement, les gens peuvent s'attendre à vraiment une course à deux. Là. Je veux dire, ça prendrait vraiment une surprise là, qu'on soit finalement à trois ou à quatre.
1: Ben, ça va être intéressant à surveiller parce que c'est deux candidatures intéressantes. Alors, comme tu disais, pour le parti, c'est bon d'avoir pour la démocratie aussi, là.
2: Oui, puis les autres partis, je pense que si je remets mon chapeau de chroniqueur et catapulte, les autres partis en général, que ce soit au niveau de la CAQ, que ce soit au niveau du Parti libéral, du Parti conservateur, ils vont et le Québec solidaire, ils vont surveiller ça de près parce que quand même, ça a quand même des impacts pour la suite, pour la pré-campagne et pour la campagne aussi au niveau de comment on se positionne, comment on commence à se préparer pour les débats et tout. Donc, bien hâte de voir comment ça va se positionner au niveau politique régional.
1: Et en attendant, ben, on surveille le CH ce soir.
2: Exactement. On peut pas avoir meilleur mardi soir, très frileux, presque on se sentirait oui. Quasiment en hiver qu'en écoutant le Canadien.
1: Ben, c'est ça.
2: Mardi soir.
1: Avec le froid, c'est du hockey.
2: Exactement. Ça rime avec ça.
1: Merci, Félix. Ça a été une excellente chronique encore une fois cette semaine. Et
2: merci.
1: On vous donne un autre rendez-vous mardi prochain.
2: Merci beaucoup, Guylain. Bon CH à tout le monde.
1: Merci. Là-dessus, on va s'en voir en musique, oui, avec le meilleur de la musique dans le trafic.

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1: Ce qui nous attend dans les prochaines heures est bien partiellement nuageux, devenant dégagé ce soir, un minimum à moins 4 la nuit prochaine. Demain mercredi, c'est du beau soleil de prévu. Une belle journée, un beau maximum aussi de 15 degrés pour demain. Si on garde l'aperçu à plus long terme au Témiscouata pour jeudi, ben là, malheureusement, c'est de la pluie intermittente avec un maximum à 17 degrés.
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3: Une autre entrevue à l'émission, on va parler baseball, puisque ça commence enfin en fin de semaine. Et d'ailleurs, il y avait conférence de presse au niveau de la Ligue de baseball Puribec, cet avant-midi, du côté de Rimouski. Et pour nous en parler, bon, on va rejoindre le président, nul autre que Denis Bérubé. Bonjour.
4: Salut, M. Guillain.
3: Ça va?
4: Ça va très bien.
3: Oui, donc lancement aujourd'hui, vous avez fait ça comme toujours, je pense, dans les locaux de Puribec, qui est partenaire depuis déjà longtemps. Là.
4: Depuis 21 ans que Puribec est partenaire de la Ligue senior Puribec, la Ligue senior du Bois-Saint-Laurent anciennement. C'est un partenaire qui est très, très, très, très comment vous direz ça? C'est très bien comme partenaire parce qu'il s'implique pas juste au niveau, c'est pas juste au niveau monétaire. Le commanditaire, il s'implique vraiment au niveau de la Ligue. Il prend en charge de petits dossiers. Donc, à chaque fois, c'est un commanditaire qu'on on peut pas demander mieux finalement. Puis je les ai remerciés ce matin, puis je les remercie encore parce que c'est super.
3: Oui, puis ils sont encore partenaires quelques années parce qu'ils avaient renouvelé une prolongation, je pense, de 5 ans.
4: Hein? Oui, c'est ça. On est la deuxième année de deuxième ou troisième année, là, désolé, c'est deuxième ou troisième année d'un contrat de 5 ans, oui.
3: Et ben je lisais le communiqué de presse et notamment, ben on disait là-dedans que la dernière saison a été l'une des meilleures des 20 dernières années.
4: Ce que t'en penses, Guylain? Moi, je pense que j'écoute les spectateurs, c'est pas compliqué, moi. Ça fait 48 ans que la Ligue existe. Pour moi, ça fait comme 36 ans ou 37 ans que je suis impliqué dans la Ligue au niveau de joueur, coach, en tout cas, peu importe, dirigeant. Puis moi, je pense que c'est une des meilleures saisons que j'ai vues. Puis d'ailleurs, je l'ai souligné, puis là, je suis pas en train de dire que c'est grâce à Denis Bérubé, loin de là, là. Sauf que la parité dans la Ligue, elle a jamais été aussi... Comment je dirais ça? Elle a jamais été aussi efficace, mais dans le sens que... Ben, c'est pas dur, là, l'année passée, tout le monde le sait, là, ceux qui ont suivi le baseball, là, je pense les cinq premiers pouvaient finir premiers au classement. Après ça, t'avais trois pistoles qui, on peut dire, qui tiraient un petit peu de la patte au niveau de la saison régulière, puis ces trois pistoles qui ont gagné les séries éliminatoires. Donc, à quelque part, on pourrait dire que ça s'appelle la parité, là. On peut pas avoir plus que ça, là.
3: Parce que c'est ça, on sait jamais, lorsqu'il y a un match, qui va gagner. Puis ça, c'est le fun, parce qu'avant, à certains moments, on savait que ça pouvait finir 20 à 3, là, hein, à certaines saisons.
4: Quand on appelle la parité, c'est exactement ça le but. Tu viens de dire exactement la phrase clé, là. C'est que chaque match, chaque équipe a une chance de gagner. C'est là pour l'aller. C'est là qu'on... Je peux pas dire qu'on est arrivé complètement. On sait jamais d'une saison à l'autre. Mais à quelque part, en tout cas, l'an passé, on a prouvé que c'est là qu'on est arrivé. D'ailleurs, j'ai fait un petit peu une révision des 7 années que j'étais là. Puis, quand on parle de parité, moi, je pense qu'il y en a eu une, en tout cas, c'est pas grâce à moi, je le répète, là, mais les 7 années que j'étais là, ben je peux dire qu'il y a 3 pistoles dans les 7 années, on a gagné 2 fois. Témiscouata sur le lac a gagné 2 fois. Edmundston a gagné 1 fois. Rivière-du-Loup, 1 fois. Kamouraska, 1 fois. Puis, Rimouski est allé 2 fois en finale. Matane n'était pas vraiment là tout le temps. Ils ont perdu 3, 4 saisons. Grand Chaux sont plus là. Donc, je pense que la parité est là depuis assez longtemps, même s'il y a des matchs qui sont des fois qui sont reportés, mais ça arrive dans la Ligue majeure, ça arrive dans n'importe quelle Ligue. Moi, je pense qu'il y a une parité. La Ligue est en santé financièrement. Donc, à quelque part, c'est ce que j'ai dit ce matin. Je suis très fier de la Ligue, je suis très fier de moi, je suis très fier des partenaires, je suis très fier des équipes.
3: Moi, je dis que Denis Bérubé est quand même humble. Il peut prendre un certain crédit.
4: Je prends pas de crédit pour la simple bonne raison que quand on est en entour de la table, j'ai toujours répété, que ce soit positif ou négatif, c'est pas moi qui prends les décisions. C'est sûr que, gars, je suis chef d'orchestre, on se fera pas de cachette, mais quelque part, il y a des dirigeants autour de la table qui sont intelligents, qui voient au bienfait de la Ligue, puis c'est l'ensemble de tout ça qui fait qu'on a une Ligue en santé, puis qu'on a une Ligue moi, je pense qu'on est la deuxième plus belle, pas plus belle, parce que la plus belle, je pense, c'est nous autres, là. Mais la deuxième ligue d'envergure au Québec après la Ligue senior majeure du Québec. C'est pas peu dire, là. On est vraiment une ligue vraiment visuelle, une ligue qui est en santé, puis une ligue qui est représentative pour notre région.
3: Est-ce qu'on s'attend à une aussi bonne saison en 2026? Je pense que les équipes travaillent fort pour former de bonnes équipes.
4: Je suis comme tout le monde, là. Je suis à l'oreille un peu partout, puis j'entends plein de choses. Moi, ce que je pense, c'est que tout le monde a fait ses devoirs, tout le monde a fait son travail, puis je pense que les équipes vont savoir tout améliorer. Puis ce qui est important, on parle des fois d'importation, qu'on en parle en bien, qu'on en parle en mal, puis je l'ai toujours répété. Moi, je suis ni pour nous contre. L'important, c'est qu'on soit une ligne régionale, ce qu'on est, avec une ligne régionale de compétition. Puis une ligne de compétition, ben tout le monde veut gagner, tout le monde veut être meilleur que les autres, c'est bien entendu. Puis le but de l'importation est simple, là, est très simple. C'est simplement renforcer le calibre de la ligue, ça tout le monde le sait. Il n'y a pas d'exagération, c'est deux par équipe. Puis c'est surtout au niveau des lanceurs. Tout le monde sait que chaque équipe manque de bras un petit peu, là. Ça fait que les importés servent beaucoup à ça, puis ça sauve des bras. Là, souvent, on dit l'importation appelle des dons, c'est pas vrai. Les jeunes qui viennent puis qui commencent à lancer dans la ligue sont pas surtaxés, ils apprennent de la bonne façon. Puis il y a des lanceurs qu'on nommera pas, là, qui, je vais dire en expression de baseball, qui ont le bras d'Aldalo aujourd'hui, des lanceurs locaux, parce qu'ils ont trop lancé. Ils arrivaient dans la série éliminatoire, l'équipe voulait gagner absolument. Puis, ben, si vous voulez pas, le lanceur, le meilleur, embarquait sur le monticule trop souvent. Donc, ça a mis des blessures, puis c'est pas bon. Puis c'est à ça que ça sert l'importation. Pas juste à pacter des équipes, parce que tout le monde est égal. Ça sert surtout à améliorer le calibre, ce qui est fait, puis ça sert aussi à protéger nos bras locaux pour que nos lanceurs locaux peuvent lancer le plus longtemps possible.
3: Donc, une meilleure alternance entre les lanceurs de chaque équipe. On parle de 22 parties en saison régulière. Formule des séries éliminatoires, ça reste sensiblement la même chose?
4: Ça reste la même chose, sauf deux petits points là, que je vais dire assez rapidement. Le premier, c'est pécunier. L'équipe qui finissait premier avait 1 000 $ de bourse, puis attendait à la semi-finale. Cette année, ben, l'équipe qui va attendre, il va avoir 2 000 $ de bourse. Pourquoi que je dis que c'est l'équipe qui va attendre? Parce que la première équipe va avoir le choix cette année. C'est le deuxième point. L'équipe qui finit premier a le choix de jouer le quart de finale ou... Ben, c'est-à-dire prendre le 2 000 $, prendre la bourse, attendre en semi-finale ou envoyer la bourse et la pause, on va dire comme ça, à la deuxième équipe. À partir de la deuxième équipe n'a pas le choix, il faut qu'il le prenne. Là. C'est soit la première qui joue le quart de finale et la deuxième est obligée d'attendre ou l'inverse. Puis c'est le 2 000 $, ben, c'est une des deux équipes qui peut le prendre. C'est celle-là qui ne jouera pas en première ronde qui va récupérer la bourse.
3: Intéressant. Et aussi, ben, vous revenez avec le match des étoiles parce que ça a été un succès l'an dernier. Et ce qui est intéressant, ça va être chez nous, ça.
4: Ben, c'est exactement ça, puis je suis fier de ça. Je pense que tout le monde sait que je viens du Témiscouata, tout le monde sait que j'ai joué pour les Braves de Cabano. Puis quand les Braves de Cabano, les Braves du Témiscouata, désolé, ont décidé de prendre la partie d'étoiles, ben j'en étais fier parce que ça me rappelle de merveilleux souvenirs à Cabano ou Témiscouata sur le lac. Il s'est passé des grandes aventures au niveau du baseball, que ce soit des championnats provinciaux, que ce soit des tournois d'envergure. Donc, quelque part, on revient aux sources. Puis l'an passé, c'est pour ça qu'on le répète, l'an passé, c'est un super succès au niveau de la partie d'étoiles. Il y a bien du monde qui était sceptique, mais au niveau des spectateurs, ça a répondu. Au niveau des joueurs, ça a répondu. Le match était de qualité, ça a répondu. Donc, Témiscouata sur le lac, moi, je pense que ça va être aussi bon, sinon meilleur, parce qu'ils se préparent. Puis, je suis fier de ça. Je vais les aider quand je vais pouvoir, là, ils m'ont posé quelques questions, j'ai posé des questions. C'est sûr, c'est au niveau de la Ligue, la partie d'étoile, mais je laisse ça dans les mains des dirigeants du Témiscouata, ils savent très bien le faire.
3: Alors, c'est samedi le 11 juillet, on aura l'occasion d'y revenir. D'ailleurs, il y a les braves Batistec qui ont la conférence de presse demain, puis on en saura sûrement un petit peu plus là-dessus
4: c'est
3: également.
4: C'est pour ça que je ne veux pas trop en parler. Je laisse le privilège de le faire parce que c'est à eux.
3: Et puis, je voyais en terminant que la Ligue, vous continuez votre virage technologique. Les partisans pourront suivre les parties en direct gratuitement sur leur téléphone intelligent?
4: Oui, exact. Puis ça s'appelle, je ne l'ai pas en main.
3: Live Zone, la plateforme ouais. Live Zone, je pense, c'est ça.
4: Oui, ouais, c'est la plateforme Live Zone. C'est fait par des gars de Rimouski. Je peux pas vraiment en parler beaucoup. D'ailleurs, j'avais laissé la parole à René Allary pendant la conférence de presse parce qu'il était beaucoup plus informé que moi. Mais ce que je peux dire, c'est que les gens vont pouvoir suivre comme on faisait avant, en mieux, en plus en français. Puis ça va être merveilleux pour les spectateurs. Je suis content, je peux pas en parler vraiment beaucoup plus, mais les spectateurs vont le découvrir assez rapidement. Puis je suis fier de ça. C'est un produit local, puis local, régional, puis ça vient de Rimouski. Puis je pense que ça va être un succès encore une fois.
3: Super, ben j'ai hâte d'essayer ça. Puis entre-temps, ben il y a le premier match de la saison, Rivière-du-Loup qui reçoit les braves Batistec du Témiscouata vendredi. Ça commence.
4: Exactement, je vais être là, j'espère que les spectateurs vont être en grand nombre parce qu'il va y avoir des grands duels de lanceurs cet été, j'en suis convaincu.
3: Bonne saison, Denis, puis au plaisir de se reparler.
4: Merci beaucoup.
3: Salut.
4: Bonne saison, tout le monde.
3: Alors voilà, Denis Bérubé, président de la Ligue de baseball senior Puribec. Oui, ça commence le baseball en fin de semaine. Très bonne nouvelle. Puis oui, il y a la conférence de presse des braves Batistec du Témiscouata demain avant midi. Alors bien sûr que je vais revenir là-dessus également demain.
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0: À ne pas manquer dans le trafic au cours de la prochaine heure, autour de 17h10, une entrevue avec la docteure et chirurgienne Émilie Desrosiers. On va revenir sur, bien sûr, cette opération hier intéressante où on a réuni plus de 500 citoyens pour la survie des soins de santé au Témiscouata. Alors, on revient sur ce sujet chaud chez nous au Témiscouata. Et ben là, je vous fais entendre un petit extrait de ce qui s'en vient côté Tunky Punch.
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2: Ici Guy Lingeant, voici nos informations au 95.5. Une investiture contestée se décide au sein du Parti québécois dans la circonscription Rivière-du-Loup-Témiscouata-les-Basques en vue des prochaines élections générales québécoises. Après l'annonce de la candidature de l'ex-journaliste Ariane Boyer le 24 avril dernier à Rivière-du-Loup, une deuxième aspirante a confirmé son intention de briguer l'investiture péquiste. Il s'agit de Marjolaine Veilleux qui occupe actuellement le poste de chargée de projet à l'Université du Québec. Résidente de Rivière-du-Loup depuis 2012, Mme Veilleux a également agi à titre de directrice adjointe aux études du cégep de Rivière-du-Loup. Et l'entrée de Mme Veilleux dans la course signifie qu'Ariane Boyer ne sera pas élue par acclamation, malgré l'appui apparent de figures importantes du parti lors de l'annonce de sa candidature. L'investiture du parti est prévue dans la circonscription le 17 juin. La campagne Les pires routes du CAA Québec révèle cette année un fort mécontentement des automobilistes québécois envers l'état du réseau routier. En 2026, plus de 6700 votes ont été enregistrés, soit plus du double de la participation de l'an dernier, et l'Outaouais domine le classement provincial. Au Bas-Saint-Laurent, plusieurs artères figurent parmi les routes les plus décriées de la région. Le chemin Saint-François, quatrième au Québec, et le troisième rang du sud du lac, tous deux à Saint-Hubert-de-Rivière-du-Loup, arrivent en tête du palmarès régional. Le boulevard Armand-Thériault à Rivière-du-Loup et la rue Notre-Dame-Ouest à Trois-Pistoles figurent également au palmarès. Festival de tremplin dégelé amorce cette semaine sa 26e édition qui se déroule jusqu'au 17 mai avec une programmation mettant en lumière la relève francophone en chanson et en humour. Les organisateurs soulignent que cette 26e édition veut célébrer la vitalité de la francophonie et offrir une vitrine à une nouvelle génération d'artistes d'expression française. Et les villes d'Edmonton et de Haut-Madawaska dénoncent vivement les priorités d'Énergie NB concernant les travaux de modernisation de certaines lignes électriques dans le nord-ouest de Nouveau-Brunswick. Ils soulignent qu'ils sont bien sûr pas alimentés très fortement comparativement aux lignes qui passent vers le réseau américain. Plus de détails d'autres nouvelles, montemiscouata.com. Et on fait maintenant place à quelques nouvelles sur la scène sportive. On commence par le hockey, le Canadien de Montréal qui aura l'occasion de pousser les Sabres de Buffalo au bord du précipice dans le cadre du match numéro 4 de sa série demi-finale dans l'Association Est ce soir. Le tricolore a pris les commandes de la série 2-1 dimanche soir en disposant des Sabres 6-2 au Centre Bell au cours d'un match où quelques gestes discutables ont été posés. D'ailleurs, le département de la sécurité des joueurs de la Ligue nationale de hockey a distribué des amendes de 3 515 $US et 3 385 $ respectivement à l'attaquant des Sabres de Buffalo, Beck Malenstein, et au défenseur du Canadien de Montréal, Arber Jackay. Le match numéro 4 commencera donc à 19h ce soir au Centre Bell. Beaucoup d'ambiance, c'est certain. Et au même moment, à Laval, la victoire de Montréal et le Frost du Minnesota disputeront le cinquième et dernier match de leur série demi-finale ce soir. Le match devait initialement avoir lieu hier, mais la Ligue professionnelle de hockey féminin l'a repoussé en raison d'enjeux liés à la sécurité des joueuses, alors que certaines d'entre elles sont aux prises avec un mystérieux virus. L'équipe qui l'emportera affrontera la Charge d'Ottawa en grande finale. Et tennis, la Canadienne Leila Annie Fernandez a manqué cruellement de constance dans son jeu et fut surprise 7-6, 6-4 par la Russe Anna Blinkova au premier tour du trophée Clarins ce matin. Fernandez, deuxième tête de série du tournoi, a plié les chines devant Blinkova, 97e raquette mondiale en 1h50 sur la terre battue parisienne. La représentante de l'Unifolié présente maintenant une fiche de 2-2 en carrière contre la Russe. Et on complète le tout avec la météo, oui, pour ce soir. Partiellement nuageux, en fait devenant dégagé plus tard ce soir, minimum moins 4 la nuit prochaine. Demain mercredi, une belle journée du soleil, maximum 15, et jeudi, de la pluie intermittente, maximum 17 degrés.

0: Oui, déjà la dernière heure de l'émission Le Trafic pour ce mardi 12 mai, mais une heure qui sera bien remplie. À venir, on revient sur cet événement hier qui a attiré plus de 500 personnes pour conserver nos soins de santé au Témiscouata. Et on aura une entrevue donc avec la docteure Émilie Desrosiers pour revenir sur cet événement rassembleur. Et également, on va parler de la foule montréalaise qui a dérangé les Sabres de Buffalo qui effectueront des changements ce soir. Également, on va parler de culture, on va parler de la première ministre Christine Fréchette qui se rendra en mission à Paris. Et on va parler, oui, d'un entrepreneur québécois qui prépare quoi? Il prépare le retour de Dunkin' Donuts au Canada et au Québec. À suivre tout ça, bien entendu, avec le meilleur de la musique.
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0: Oh! Oui, aujourd'hui, c'est une chanson emblématique du groupe Led Zeppelin, tirée de leur album Led Zeppelin 4, sorti en 1971. Ça fait référence à un chien noir errant qui se promenait souvent aux alentours de leur studio. Bien que le chien ait inspiré la chanson, les paroles n'ont aucun rapport avec lui. Voici donc aujourd'hui la pièce Black Dog.
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1: À l'émission aujourd'hui, on va revenir sur cette belle activité hier qui a réuni quand même plus de 500 citoyens pour la survie des soins de santé au Témiscouata. Nos soins, on y tient. C'est organisé par Sauvons nos services de santé au Témiscouata. Puis, donc, ça a été une belle participation populaire. On va en discuter aujourd'hui à l'émission avec la docteure Émilie Desrosiers, chirurgienne également, qui nous attend au téléphone. Docteur Desrosiers, bonjour.
2: Oui, bonjour, Monsieur Jean.
1: Et de voir cette participation hier, êtes-vous fière des gens du Témiscouata?
2: Je cherche encore le mot qui dépasse, le mot fierté. Je ne l'ai pas encore trouvé, mais pour moi, c'était un honneur d'être au-devant de l'Assemblée et de voir tout ce monde-là rassemblé dans un seul et même but, préserver nos soins de proximité. Vraiment, quand on organise un événement comme ça, mes collègues du comité pourront vous confirmer, on n'envoie pas de carton d'invitation puis on n'espère pas une réponse comme un faire-part de mariage. Donc, on n'avait aucune idée. On a laissé ça entre les mains des citoyens de se mobiliser et la réponse a été au-delà de nos espérances. On est vraiment satisfait de voir que non seulement on a un beau comité actif, mais on a également une population qui est derrière nous. Beau temps, mauvais temps, là, on a vraiment un support puis on le sent bien.
1: Et il y a des gens de tous les milieux, de tous les âges qui ont témoigné également. C'était important, ça aussi.
2: Oui, effectivement. On prenait soin d'avoir une représentativité au sein du comité parce que, bon, oui, là, comme on le dit, l'obstétrique a été un peu la bougie d'allumage, là, vu la perpétuation du bris de service et l'impact évident sur les familles. Mais on voulait aussi que les personnes de tous les horizons montrent à quel point ça a un impact. T'sais, on parlait, par exemple, des entrepreneurs, du centre des femmes, des jeunes, pour leur désir de revenir en région. Donc, c'est toute la population là de tous les secteurs du Témiscouata qui est affecté directement par cette coupure de service-là, mais aussi par les menaces qui planent, notamment, bon, on entend parler des urgences. Donc, c'est pour maintenir l'ensemble des soins de proximité que tout le monde se bat. C'est très beau à voir.
1: Alors, c'est un signal important qui est envoyé aux décideurs aussi, au CIS du Bas-Saint-Laurent en particulier. Ça a fait la manchette un petit peu partout, radio, télé, journaux. Donc, ça se peut pas qu'ils n'en prennent pas connaissance.
2: Oui, décidément, il faut que ça se rende aux bonnes oreilles. Il faut que ça permette d'ouvrir également les discussions avec les gens sur le terrain parce que des solutions, il y en a. Le comité avait déjà mis de l'avant des façons d'augmenter le recrutement, mais il faut que ça se fasse en collaboration avec l'établissement. Il faut que ça se fasse également en collaboration avec le ministère de la Santé. Ça doit monter plus haut parce que c'est pas un enjeu qui nous est exclusif, là. Vendredi, nos collègues de Mégantic qui ont exactement le même problème se réunissent. On entend parler là de plus en plus à plein d'endroits des coupures de services dans les petits milieux. Donc, c'est pas quelque chose qui nous est exclusif. Donc, il faut que ça monte plus haut. Ça devient un mouvement qui est provincial.
1: OK. Et vous dites, il y a des solutions. Il y a des solutions pour les communautés rurales, pas tout à fait comme dans les grands centres également. On peut s'organiser différemment.
2: Oui, effectivement, on est différent. Puis c'est un peu sur ça que le comité planche. C'est de voir comment, de façon différente, on peut organiser nos soins pour pouvoir les préserver au maximum près de chez nous. Ça demande de la souplesse, ça demande une organisation qui est différente, ça demande de sortir des fois de la boîte carrée, rigide, de l'organisation des soins comme on la connaît. Puis c'est ça qu'on veut que l'établissement travaille avec nous. C'est ça qu'on veut que le personnel sur le plancher sente qu'il y a de l'ouverture pour ça. Parce que les gens sur le plancher, ils veulent que ça ouvre. Les gens sont tristes, sont déconfits que ça soit fermé, mais ils ne sentent pas nécessairement que les solutions ont été mises en place jusqu'à maintenant. On le sait que ça travaille là, par en arrière au niveau de l'établissement, mais on veut augmenter la pression, puis on veut que nos solutions puissent aussi servir ailleurs, puis que les solutions qui sont appliquées ailleurs puissent être apportées chez nous dans nos petits milieux.
1: Et c'est pas parce qu'on agit différemment qu'on diminue la qualité des services. Ça, c'est important, vous l'avez mentionné, je pense, hein?
2: Oui, définitivement. Puis c'était un message qu'on voulait lancer aussi, c'est que les soins actuellement, ils sont sécuritaires, ils sont de qualité. Puis c'est quelque chose qu'on voit aussi dans les études. Les soins en région sont aussi bons qu'ailleurs. La difficulté, c'est que les équipes sont petites, s'épuisent plus rapidement quand il y a du manque de personnel et le recrutement est plus difficile. Quand on n'est pas du coin, on revient ici, on n'a pas de famille. On peut comprendre que c'est difficile pour une petite famille de s'établir, de penser venir faire sa vie quand on ne connaît pas le coin. Fait que c'est ça les défis. Mais on veut que les gens continuent de consommer les soins de santé puis démontrent que le besoin est là, parce que si la crainte se développe, effectivement, on n'est pas gagnant si les gens vont chercher leurs soins ailleurs. Nos soins sont de qualité, que ce soit dans nos urgences, sur nos étages. On a vraiment du personnel dévoué, mais on veut continuer de garder ça sur le long terme.
1: Et il y a des mamans qui ont témoigné. On aime accoucher près de chez soi, dans la proximité, parce qu'il y a toujours énervant d'avoir un bébé. Il y a toujours des risques. De là, l'importance d'être près de chez soi quand ça arrive, parce que ça peut arriver vite, là, un bébé aussi.
2: Oui, définitivement. Puis, tu sais, moi, j'ai présenté, bon, l'aspect médical. Puis, c'est clair que de devoir aller accoucher plus loin dans son milieu de proximité, il y a des risques et pour la maman et pour le bébé. Donc, tu sais, c'est de mettre la population en risque de prolonger la fermeture du service. Donc, c'est pour ça que c'est urgent que le service d'obstétrique rouvre au Témiscouata.
1: Oui, parce que vous dites, ben, le temps aussi, c'est de l'argent, parce que lorsqu'on diminue les services, ben, c'est dur de reprendre par la suite, puis ça peut entraîner d'autres genres de coupures, parce qu'il y a un désintérêt aussi du personnel.
2: Oui, définitivement, puis c'est une roue qui tourne, parce que moins on fait quelque chose, plus retrouver la compétence devient compliqué, parce qu'on peut pas le pratiquer. Donc, nous, ce qu'on veut, c'est que nos gens, ils demeurent compétents. Donc, c'est sûr que pour planifier une réouverture, on veut la planifier là à 100% avec des services de qualité. Mais ça, je suis convaincue que ce sera pas un enjeu pour notre personnel, parce que les gens ont vraiment hâte que ça ouvre.
1: Ce qui était intéressant, hier, vous avez eu l'appui aussi de délégation de Trois Pistoles, Pouénégamo, que tout le monde est ensemble on lutte pour la même cause, là.
2: Oui, définitivement. Puis nous, ça a été dans nos premiers réflexes de leur tendre la main, parce que c'est une seule et même cause. C'est la perte de services en région. Donc, on a un seul et même but. Puis nous, ça nous fait plaisir de travailler de concert avec eux. Puis on a le même discours. Nos soins, on y tient, puis on les garde chez nous.
1: On disait qu'il y aurait une rencontre le 25 mai prochain avec les représentants du milieu et le CES du Bas-Saint-Laurent. Ça c'est confirmé?
2: Moi, j'ai pas personnellement eu d'invitation ou de confirmation, mais j'ai vu cette information-là passer, effectivement. Puis c'est sûr que si l'opportunité est là, on va y être.
1: Parce que l'absence d'obstétrique, ça va faire bientôt un an là que on n'a plus le service. Alors,
2: oui, exactement.
1: C'est le temps qu'on reprenne le dessus, là.
2: Exactement. C'est un triste anniversaire qui s'en vient, puis on n'aimerait pas trop souffler de bougies dans le futur.
1: Et en terminant, si ça bouge pas, est-ce que vous êtes prêt à y aller avec d'autres moyens d'action? Parce que là, celui-là, il était quand même sympathique, là.
2: Oui, exactement. Dans les solutions futures, c'est sûr qu'on est en train de rallier les autres comités là, des endroits qui sont touchés par le même genre de coupure de service. On n'exclut pas d'avoir une manifestation plus provinciale, un rassemblement qui pourrait être sur les collines parlementaires. C'est quelque chose qu'on envisage définitivement parce qu'effectivement, ça dépasse le Témiscouata. Puis si ça se prolonge, c'est sûr qu'il faudra augmenter la pression.
1: Ben, merci beaucoup, Dr. Desrosiers, d'avoir participé à l'émission aujourd'hui. Bravo pour votre implication également. Je pense que c'est très, très important. Puis, comme vous l'avez dit, ben, avec ça, ben, quand le monde embarque, ben, ça fait boule de neige aussi.
2: Oui, définitivement. Puis, on est content que la population du Témiscouata soit derrière nous.
1: Merci beaucoup. À la prochaine. Au revoir.
2: Merci. Au revoir.
1: Alors voilà, docteur Émilie Desrosiers, chirurgienne, et qui vraiment est très impliquée dans ce dossier-là, très, très important pour nos services de santé ici au Témiscouata, bien sûr, dans les Basques. Au Témiscouata, on parle de Pouénégamo, bien sûr, également.

0: On parle de la série Canadiens Sabres. On sait que les partisans du Canadien de Montréal ont passé le match de dimanche à se moquer du gardien des Sabres, Alex Lyon, en chantant son nom. Ils auront une nouvelle cible ce soir lors du quatrième match de la série demi-finale de l'Association Est entre les deux équipes. C'est Ukko-Pekka Lundqvist qui défendra la cage des Sabres. Il a travaillé fort et il est un élément important de l'équipe, a dit l'entraîneur-chef des Sabres, Lindy Ruff. L'attaquant Konsta Elenius sera aussi de la formation des Sabres à la place de Sam Carrick. En défense, Luke Shen prendra la relève de Logan Stanley. Les spectateurs ont été animés donc tout au long du troisième match dimanche. Le tricolore qui s'est finalement imposé 6-2 pendant les devants 2-1 dans la série. Lyon a accordé 9 buts sur 63 tirs lors des deux derniers matchs. Il avait pris la relève de Luukkonen lors de la deuxième rencontre de la série de premier tour entre les Sabres et les Bruins de Boston, gagnés en 6 parties par le club de Buffalo. Et donc, on change de gardien du côté des Sabres pour ce soir. On dit qu'il n'y aura aucun changement, en tout cas, qui est anticipé du côté de la formation montréalaise. Alors, c'est un très gros match ce soir. C'est vrai que si le Canadien gagne, ben là, ils vont acculer les Sabres au pied du mur, quoi qu'ils vont retourner jouer à Buffalo. Mais quand même, je m'attends pas à une victoire par un pointage aussi élevé du Canadien de Montréal ce soir. Mais on sait jamais, hein, ils sont partis là vers la gloire, puis c'est vrai que le gardien des Canadiens, je le dis depuis longtemps, depuis le début de la saison, c'est mon gardien préféré, Jakub Dobesch. Il est fantastique autant sur la glace qu'après les matchs, qu'avant les matchs. Il embarque avec la foule, alors c'est pas pour rien qu'il est si populaire présentement, et c'est loin d'être fini. Donc, un gros match à suivre. Et comme on dit, ben, que le meilleur gagne.
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0: Ce qui nous attend dans les prochaines heures est bien partiellement nuageux, devenant dégagé ce soir, un minimum à moins 4 la nuit prochaine. Demain mercredi, c'est du beau soleil de prévu. Une belle journée, un beau maximum aussi de 15 degrés pour demain. Si on garde l'aperçu à plus long terme au Témiscouata pour jeudi, ben là, malheureusement, c'est de la pluie intermittente avec un maximum à 17 degrés.
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0: Eh bien, je ne sais pas si vous vous souvenez de l'époque où il y avait des restaurants Dunkin' Donuts un petit peu partout au Québec et au Canada. Il y a eu une vague. Ça a été très, très populaire. Il y avait toutes sortes de bangs. Il y avait des cafés, bien sûr. Mais ça, c'était avant que finalement Tim Hortons prenne toute la place partout au pays et au Québec. Et ben là, c'était Dunkin' Donuts au plus fort dans les années 80-90. Et là, il y a un entrepreneur québécois qui veut faire revenir la chaîne de restauration Dunkin' Donuts au Canada parce que c'est encore très populaire aux États-Unis. Et c'est un franchiseur montréalais, Foodtastic, qui a obtenu un droit de franchise exclusif pour ouvrir une centaine de restaurants de la chaîne de café et de beignes. Le premier établissement devrait ouvrir vers la fin de l'année ou au début de 2027, selon un communiqué qui a été publié aujourd'hui. L'entreprise québécoise a déjà conclu une entente avec le propriétaire de l'enseigne Inspire Brand afin de développer le concept de Jimmy John's, un restaurant de sandwich. Le fondateur et chef de la direction de Foodtastic, Peter Mamaz, estime que l'entente offre une importante occasion de croissance pour l'entreprise québécoise. Alors, dans les prochaines années, peut-être que ce sera le retour de la chaîne de restauration Dunkin' Donuts au pays.
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0: Et dans le trafic, on parle maintenant politique. Après Washington, la première ministre Christine Fréchette s'envolera pour Paris en fin de semaine pour une deuxième mission à l'étranger. Ce voyage sera l'occasion pour la première ministre de rencontrer des acteurs majeurs des milieux politiques, économiques et culturels. Cette mission contribuera à la défense des intérêts du Québec à l'international, à la diversification des échanges commerciaux ainsi qu'à l'attraction d'investissements, indique le communiqué de presse du gouvernement. Et avec l'Europe qui compte investir 800 milliards d'euros pour se réarmer, Québec espère pouvoir tirer son épingle du jeu et obtenir sa part de contrat en matière de défense. La première ministre va d'ailleurs rencontrer plusieurs entreprises du secteur. Et lors d'un voyage en Allemagne en mars 2025, son prédécesseur François Legault avait aussi dit vouloir que le Québec soit mis à contribution pour le réarmement de l'Europe. Cette mission de la première ministre Fréchette survient seulement quelques semaines après un voyage à Washington. Et Mme Fréchette a fait valoir aux Américains les avantages du libre-échange. Elle a aussi défendu le français et la gestion de l'offre. Qu'est-ce que ça donnera? Ben, on ne le sait pas encore. Rappelons que les droits de douane américains continuent de faire mal à l'économie québécoise et canadienne. Et dans ce contexte, le gouvernement du Québec souhaite aider les entreprises à diversifier leur marché. La première ministre veut aussi profiter de sa mission en France pour aborder le sujet de la découvrabilité, un dossier cher au ministre de la Culture, Mathieu Lacombe. Madame Fréchette sera à Paris donc du 16 au 20 mai. Elle sera accompagnée du ministre des Relations internationales et de la Francophonie, qui sera sur place là-bas avec elle.
1: Tous derrière le CH. 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
2: Ce sera la victoire des Canadiens. Oui! Le 23e de l'histoire et ils battent un record du sport professionnel, le record des Yankees de New York. C'est chose certaine.

Dans le trafic, on a quelques nouvelles aujourd'hui sur la scène musicale. Le but, l'hymne au hockey de Loco Locas, que l'on entend souvent en période de séries éliminatoires, a officiellement reçu la certification platine. Cette certification signifie que la chanson a été écoutée 13,6 millions de fois sur les plateformes numériques et qu'elle a été achetée 33 600 fois. La chanson Le But, lancée en 2009, avait galvanisé les partisans pendant les séries de 2010 avec le gardien de but Yaroslav Halak et en 2021 lorsque le Canadien s'était rendu en finale de la Coupe Stanley. Vous savez, l'année où il y avait bien sûr cette pandémie. Alors la chanson se décline en plusieurs versions, notamment une où l'hymne Allez Montréal est mise en évidence et une autre aussi instrumentale. Alors ça a été écouté, ça a été vendu. Musique toujours, le concours Eurovision de la chanson débute aujourd'hui alors que les divergences concernant la participation d'Israël vient assombrir le 70e anniversaire de ce grand spectacle. Cette semaine, des chanteurs et des groupes de 35 pays s'affronteront sur scène pour remporter la couronne musicale du continent. Toutefois, 5 pays, l'Espagne, l'Irlande, les Pays-Bas, la Slovénie et l'Islande, boycottent l'événement pour protester contre la participation d'Israël. Plusieurs manifestations pro-palestiniennes sont prévues à Vienne pendant la semaine de l'Eurovision et la sécurité est renforcée avec des policiers venus de toute l'Autriche, déployés dans la capitale, ainsi que le soutien des forces de l'ordre de l'Allemagne voisine. Alors, un concours qui sera détourné de l'attention de plusieurs à cause de cette possible. Oui, il pourrait y arriver des petites choses pas le fun. Mais au niveau musical, bien sûr, ce sera intéressant de suivre ça.

Et voilà, on arrive à la toute fin de l'émission de Trafic pour cette édition du mardi 12 mai. Ça a été vraiment bien rempli avec trois entrevues, une chronique, nos rubriques, les manchettes qui ont retenu l'attention aujourd'hui. Alors, ça a été pas mal de fun. On se retrouve, bien sûr, demain pour une autre édition. Il y a aussi François Joseph qui vous attend demain matin, dès 6 heures pour les 100 000 matins. Et puis, dans quelques instants, un bulletin d'info régional. Par la suite, l'émission Les Hits sur O95.5 Témiscouata. Et bien entendu, les Canadiens jouent ce soir contre les Sables. Beaucoup de monde vont bien sûr à écouter ce match. Je vous invite à aller sur montemiscouata.com. Après le match, d'habitude, on publie toujours un résumé du match en série là, avec la collaboration de la presse canadienne. Alors, c'est à ne pas manquer. Je vous souhaite donc une excellente soirée. C'est Guy Lingent qui vous salue.

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3: Ici Guy Lingeant, voici nos informations au 95.5. Des centaines de personnes ont pris part lundi en fin de journée à une rencontre publique à l'église de Notre-Dame-du-Lac et à une marche par la suite vers l'hôpital afin de réclamer le maintien des soins de santé de proximité au Témiscouata. Les participants dénoncent notamment la fermeture temporaire du service d'obstétrique suspendu depuis près d'un an et craignent que d'autres services soient éventuellement touchés. Une rencontre est d'ailleurs prévue le 25 mai entre les représentants du milieu et le 6 du Bas-Saint-Laurent afin de discuter de la situation. Le Festival de tremplin de dégelé amorce cette semaine sa 26e édition qui se déroule jusqu'au 17 mai avec une programmation mettant en lumière la relève francophone en chanson et en humour. Pendant toute la semaine, 28 artistes du Québec et du Nouveau-Brunswick monteront sur scène dans le cadre de ce concours. Les demi-finales en chanson auront lieu mercredi et jeudi, la demi-finale en humour vendredi, grande finale dimanche. À Edmundston, Éric Marquis demeurera à la tête de la municipalité pour un deuxième mandat. Le maire sortant a été largement réélu lundi lors des élections municipales au Nouveau-Brunswick, récoltant 78% des suffrages exprimés. 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
4: Bon bonsoir, bienvenue dans les hits. On est ensemble pour la prochaine heure à l'approche du match du Canadien. On va se mettre dans l'ambiance avec de la grosse musique. On aura entre autres Andres Somber et à la ville d'Ottawa sera à l'honneur avec deux artistes ottaviens. On a Alanis Morissette qui sera là avec Ironic et Talk pour Runaway to Mars. Et on commence avec Depeche Mode et Personal Jesus sur le meilleur de la musique à haut. 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

DJ belge Lost Frequency s'amène dans les hits avec Where Are You Now. On aura aussi Young Blood et Zombie. Et je vais dédier la prochaine chanson à tous ceux qui sont patients. Ça peut s'appliquer aux fans du Canadien comme moi, par exemple, 93. J'étais trop jeune pour vivre la Coupe Stanley. Et je suis très patient depuis ce temps-là parce qu'on a vécu là, les gens de mon âge, une équipe du Canadien qui en a arraché début 2000. Et là, il y a enfin de l'espoir. Donc, on était patients. On va être récompensés. I Will Wait, Mumford & Sons, sur le meilleur de la musique.

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1: L'album I'm the Problem de Morgan Wallen fête son premier anniversaire cette semaine, samedi le 16 mai, et même un an après sa sortie, il est toujours en troisième position des albums les plus populaires selon le Billboard 200. Un an après sa sortie, moi ça m'impressionne beaucoup. Et on va écouter la chanson qu'il a fait connaître au grand public. On retourne en 2022. Morgan Wallen sera là avec Wasted on You. Le temps d'avoir la légende du rap de Détroit. Eminem s'en vient et Without Me.
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Amener Savage Garden, on aura aussi Kane Brown pour Two Pair et Buddy Holly, quel classique de Weezer. C'est là tout de suite après Bedroom Posters, les Yellow Card et God Charlotte sur le meilleur de la musique à haut.

0: C'est tout pour les hits. Manque pas demain matin, 6h, les 100 000 matins pour bien commencer ta journée. Je m'en vais regarder le match du Canadien de Montréal au Centre Bell. Ça risque d'être complètement fou encore ce soir. Dur de prédire le pointage, parce que dans les deux derniers matchs, les Bisons de Buffalo avaient plus l'air de des vaches Island. Ça devrait être encore une fois une victoire convaincante du Canadien. J'y vais avec un 4-1. Go, Habs, go! Mon nom est Chuck. Je te souhaite un très beau mardi soir. Goodbye!
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excellent mardi soir à vous. C'est Jason qui vous accompagne comme ça jusqu'à minuit. Très content d'y être. D'ailleurs, on a Québec qui alloue 403 000 $ pour 7 événements touristiques de la région. Pour en savoir plus, allez sur le site, notre belle plateforme d'information, montemisquata.com. Allez également vous abonner à l'infolettre. C'est tout à fait gratuit.

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4: Voici vos nouvelles, Arsenal Média. Une course à l'investiture se dessine au Parti québécois dans la circonscription de Rivière-du-Loup, Témiscouata-les-Basques. Après Ariane Boyer, Marjolaine Veilleux confirme à son tour sa candidature en vue de l'investiture prévue le 17 juin afin de représenter le Parti québécois aux prochaines élections générales québécoises. Le festival Le Tremplin de Dégelis lance cette semaine sa 26e édition au Témiscouata avec 28 artistes du Québec et du Nouveau-Brunswick en compétition jusqu'au 17 mai. L'événement vise à mettre en valeur la relève francophone en chanson et en humour, en offrant spectacles, formations et bourses aux participants. Le maire sortant Éric Marquis a été réélu à la tête de la ville d'Edmundston avec 78 % des voix lors des élections municipales tenues lundi au Nouveau-Brunswick. Ce deuxième mandat lui permettra de poursuivre le travail entrepris et de définir les priorités de la municipalité pour les 4 prochaines années. Finalement, côté météo, à Dégelis, c'est nuageux, mais c'est suivi d'un dégagement. Et le minimum est de moins 4 degrés, mais on ressent jusqu'à moins 6 degrés. Demain, ce sera ensoleillé et le maximum, lui, sera de 15 degrés.